0: Encore un joli programme de vinyle. Oui, je sais, trop court, mais vous me le dites à chaque fois. Rassurez-vous, dans chaque émission, il y a toujours des vinyles. Et rendez-vous le mois prochain, le deuxième lundi du mois. Mais je vais vous dire tout de suite la date, ça sera le 8 juin pour une nouvelle séquence un peu plus prolongée du mode vinyle sur Radio Mercure.
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0: Avant de retrouver Guillaume Pruvot, je vous propose, et c'est une nouveauté, d'entendre Estelle Sauvin, remarquable concertiste, remarquable professeur d'accordéon. C'est l'épouse de Ludovic Beyer, pièce détachée, c'est l'album conçu conjointement avec son époux, Mazurka fantastique par la toute nouvelle récipiendaire dans l'ordre du mérite national, Estelle Sauvin.

0: Elle joue très très bien, Estelle Sauvin.
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0: Et sur Radio Mercure, j'accueille bien celui qui sera sur scène dimanche 17 mai à Beauvais à l'occasion du thé dansant de Radio Mercure. J'accueille Guillaume Pruvot. Bonjour Guillaume.
2: Bonjour Christophe, bonjour à tous les auditeurs.
0: Avant d'évoquer notre thé dansant, un petit récapitulatif sur ton parcours. Tu es issu des

0: Hauts-de-France de la Somme.
1: À côté d'Abbeville, ouais, tout à fait, ouais, dans la Somme.
0: Guillaume, tu as commencé l'accordéon très jeune.
1: Commencé à l'âge de 9 ans, avec Michel Pruvot, en fait,
0: Eh ben voilà.
1: dès qu'il est revenu dans la région. J'étais l'un de ses premiers élèves, et puis j'ai pris des cours quelques années avec lui. Vers l'âge de 15 ans à peu près, j'ai pris 2-3 années également de cours avec Attilio Maganzani
0: Ah oui.
1: sur Dieppe, avec un autre style un petit peu plus de jazzy, quoi.
0: Ouais, c'est vrai, ouais. Comment il était Michel Prouveau en tant que professeur? Parce que c'est vrai qu'on connaît plus son papa, Jacques, qui était sévère.
1: Ouais, qui était strict. Bah, lui, il était un peu comme ça aussi, Michel, un petit peu assez sévère quand même, quoi. Mais bon, après, c'est comme ça qu'on apprend aussi, hein.
0: Je pense que Michel t'orientait dans ses cours vers le métier du bal.
1: Ouais, voilà, ouais, c'est ça, ouais. C'est en fait toute la partie, théorique, et puis plus musette, forcément. C'est pour ça qu'après, j'ai fait aussi 2-3 années avec Attilio pour essayer d'avoir aussi un autre style, quoi. Toucher un autre style, ouais.
0: Ouais. L'idée de faire du bal se profile. Qu'est-ce qui te plaisait justement dans cette pratique d'accordéon? T'as commencé tôt à faire du bal.
1: Ouais, j'ai commencé à l'âge de 15 ans. En fait,
0: Ah
1: je me
0: ouais.
1: destinais pas vraiment à l'accordéon comme profession, quoi. Mais c'est à l'âge de, j'étais en troisième à l'âge de à peine 15 ans. Et en fait, j'ai un copain de ma classe qui est arrivé, qui était ancien chanteur à la Croix-de-Bois. Et comme il venait de muet, du coup, il avait terminé sa mission, quoi. En fait, il avait eu un clavier pour son Noël, et puis il s'est dit, bah tiens, pourquoi, comme il avait appris le solfège et
0: Oui,
1: tout.
0: oui.
1: Il m'a dit, pourquoi si on faisait un petit truc tous les deux? Je dis, bah ouais, pourquoi pas. Et puis, en fait, on avait un troisième copain dont son père était au comité des fêtes d'un petit village près de chez nous. Et puis, il a dit, bah tiens, on va faire un thé dansant, alors qu'on n'avait rien de préparé, quoi. Donc, en
0: Et
1: deux,
0: c'était
1: trois mois,
0: parti.
1: alors, c'est parti comme ça, et ça a tout de suite marché. Et en fait, ça s'est enquillé comme ça. En fait, après, j'en ai fait ma profession, quoi. Donc, mais ça a commencé tout bêtement comme ça, quoi. Comme quoi.
0: Comme quoi le hasard fait bien les choses. Bon, à ton époque, il y avait plus de bals musette, que de thés dansants?
1: Moi, j'ai commencé beaucoup avec les thés dansants,
0: Bah
1: ouais.
0: oui,
1: Donc,
0: avec l'âge, oui.
1: ouais, c'est ça. Donc, c'était la bonne époque, c'est vrai, où ce que on en discutait encore il n'y a pas si longtemps que ça. Sur Abbeville, c'est vrai que tous les dimanches, il y avait un thé dansant sur Abbeville, quoi. Maintenant,
0: Oui.
1: c'est plus rare, quoi. Mais donc, ouais, à l'époque, c'était beaucoup des thés dansants. Puis après, les soirées sont venues aussi avec le temps, quoi. Mais à l'origine, c'est vrai que c'était essentiellement les dimanches que je bossais, quoi. Je travaillais.
0: Bon, même si tu nous as donné un premier élément de réponse, quels étaient tes modèles en matière d'accordéoniste?
1: Ah bah moi j'avais Michel Pruvot,
0: Bien
1: il y avait
0: sûr.
1: André
0: Eh
1: Verschuren,
0: ben
1: il y
0: oui.
1: avait Louis L'Audriche, tous les grands en
0: Ah,
1: fait.
0: Louis Audriche, d'accord.
1: Louis L'Audriche, après Aimable, Louis Corchia, de toute façon tous ces grands-là, je trouve, même Joe Priva, ça reste
0: Bien sûr.
1: incontournable. Hein,
0: Ah, bah oui.
1: Donc ouais, tous ces grands-là m'inspiraient un peu, quoi.
0: C'est pas des mauvais modèles, loin s'en faut. Quand on a 15 ans, Guillaume, comment on construit un programme pour faire un thé dansant? On écoute forcément les 33 tours, des cassettes d'accordéon.
1: Ah ouais, c'est vrai que mes parents écoutaient beaucoup Verschuren,
0: Bah oui.
1: Michel Pruvot, comme je disais, ou Louis d'Audriche. Donc après, pour commencer, on a appris forcément tous les classiques du musette,
0: Oui.
1: et puis on est parti comme ça pour commencer, quoi. Et puis après, ça a évolué. Après, avec le temps, j'ai fait quelques compos aussi.
0: Des
1: Donc
0: compositions, bah oui, bien
1: ouais.
0: sûr, voilà.
1: Donc voilà, quoi. Puis après, on essaie de s'adapter aussi. Il y a aussi les amis danseurs qui demandent certains morceaux, et puis on essaie de leur faire plaisir puisqu'on est là pour ça. Et puis après, on s'adapte, quoi.
0: Et puis les succès du moment, les succès
1: Ouais,
0: de
1: voilà,
0: la
1: c'est ça,
0: chanson,
1: tout à
0: donc
1: fait,
0: ça
1: exactement.
0: fait 5 heures de programme, c'est certain.
1: Ouais.
0: C'est certain. Et bien Guillaume, avant de parler du thé dansant de Radio Mercure, on va t'écouter dans un passodoble. Oh, les madrilènes!
1: Ah,
0: Et ça
1: d'accord.
0: va nous rappeler de bons souvenirs.
1: Exactement, ouais.
0: Guillaume Pruvot, notre invité sur Radio Mercure dans le magazine de l'accordéon.

0: Voilà, c'était Guillaume Pruvot. Oh, les Madrilènes, c'est une de tes compositions, ce
1: Ouais, là, c'est
0: passe-d'œuvre.
1: ça. Ouais, un petit peu de soleil, ça fait du bien, ouais, c'est sûr.
0: On en a besoin, mais il fait toujours beau dans les Hauts-de-France,
1: Ouais. C'est
0: toujours.
1: vrai,
0: Ah, voilà.
1: ouais. Dans nos
0: Alors,
1: cœurs.
0: ce thé dansant, donc c'est dimanche à partir de
1: Ouais.
0: 14h30 en la salle Le Sablier, qui est une salle confortable. Donc, tu seras avec ton accordéon. Quelle est la marque de ton accordéon?
1: Alors, j'ai toujours été fidèle à Pierre Maria.
0: Ouais.
1: En fait, là, je viens d'avoir un nouvel instrument, c'est un Brio, mais qui reste un peu dans les mêmes sons. Et puis, c'est surtout parce que Pierre Maria, maintenant, ça a été repris par Hohner, donc
0: Oui.
1: c'est plus familial. Après, c'est bien, mais je veux dire, moi, j'aimais bien le côté familial. Je connaissais Eric, Pierre Maria,
0: Oui.
1: donc on était bien copains, quoi. L'atelier de l'accordéon à Boves
0: À
1: avec
0: Boves.
1: David
0: David
1: de
0: Le
1: Sparis,
0: Picard.
1: ouais, c'est un copain aussi. Alors du
0: Oui.
1: coup, ça faisait un petit moment qui me disait, oh, faut que tu prennes un brio, faut que tu prennes un brio. Alors je me suis laissé tenter. Et puis c'est vrai que c'est un bel instrument aussi.
0: Oui,
1: Donc
0: là, on est à côté de Damien, je
1: ouais,
0: crois, hein, c'est
1: exactement,
0: ça,
1: ouais.
0: c'est ça. Alors, qu'est-ce que tu vas nous jouer dimanche prochain? Et bien sûr, tous les grands standards aussi.
1: Voilà les standards, un peu de compo et puis
0: Ton
1: un petit
0: propre
1: peu de.
0: répertoire, oui, bien
1: Ouais,
0: sûr.
1: voilà. Et puis après, quelques morceaux qui sont, comme on le disait tout à l'heure, qui sont demandés en ce moment.
0: Ah.
1: Et puis après, essayer de jongler entre les danses de salon à deux et puis
0: Les
1: les danses en
0: fameuses
1: ligne.
0: danses en ligne,
1: Ouais,
0: ah,
1: voilà, c'est ça.
0: qui plaisent tant aux
1: Ah.
0: danseurs, enfin au
1: En fait,
0: public.
1: la difficulté, c'est ça, c'était de contenter tout le monde. Donc, essayer de faire plaisir à tout le monde. Et c'est vrai qu'il faut se mettre aussi à la place des personnes qui sont seules. Et puis, le but est essayer de contenter un maximum de personnes.
0: Oui, bien sûr. Alors, hormis les danses en ligne, quel est le style musical qui est le plus demandé dans un thé dansant?
1: Oh bah, évidemment, c'est les morceaux musette, valse, passo doble, tango,
0: D'accord.
1: boléro, cha-cha, si c'est pas mal demandé. C'est vrai
0: Ouais.
1: que on a quelques demandes aussi maintenant typiques, ouais, comme sud-américain, comme la cha-cha, mambo, un peu de
0: Bachata,
1: cumbia,
0: oui.
1: bachata. Cumbia, c'est vrai que y a plus de demandes maintenant, je trouve, dans cette catégorie-là, quoi. Mais bah, c'est ça, faut essayer de jongler avec, faire un programme avec tout ça. Au mieux.
0: Et tu ouvres le bal avec quoi? Avec quelle danse
1: Moi,
0: généralement?
1: généralement, toujours un passo doble, parce que
0: Voilà,
1: je trouve que.
0: à l'ancienne, c'est
1: Ouais,
0: bien.
1: voilà, c'est ça représente bien le thé dansant, et puis c'est de faire plaisir à un maximum de personnes. Donc, je trouve que le passo doble, c'est. Puis, ça met déjà
0: Ouais.
1: une dynamique
0: Ça crée
1: d'entrée, quoi.
0: l'ambiance, oui.
1: Ouais,
0: Comme
1: c'est
0: disait
1: ça.
0: Verschuren, ça crée l'ambiance.
1: Ouais, voilà, c'est
0: Voilà.
1: ça.
0: As-tu un CD en préparation?
1: Oui, là,
0: Ah, ça c'est bien.
1: ça faisait un petit moment en fait qu'il est prêt. Le temps passe vite et du coup, c'est vrai qu'il n'est pas encore sorti, mais là, je pense que pour dans un mois, il va être sorti. Ça
0: Ah
1: va
0: oui,
1: s'appeler,
0: carrément.
1: ouais, ça va
0: D'accord.
1: s'appeler Infiniment Musette. Justement, là,
0: D'accord,
1: ce
0: d'accord.
1: sera.
0: Ah ben c'est un scoop que tu nous dis ce
1: Ouais,
0: matin sur
1: voilà.
0: Radio Mercure. Ah ben, tu viendras le présenter dans le
1: Bah oui,
0: magazine.
1: avec grand plaisir. Ouais.
0: Ah ben
1: Et
0: ça c'est
1: donc.
0: chouette, c'est une bonne nouvelle. Alors, ben, on se donne rendez-vous dimanche, donc voilà,
1: Bah
0: tu y
1: oui, avec
0: seras.
1: grand plaisir.
0: Hein,
1: Ce sera une
0: voilà.
1: première pour moi dans cette salle. Donc,
0: Ouais.
1: ouais.
0: Qu'est-ce que tu veux qu'on entende? Une valse ou une samba?
1: Ah bah allez, c'est une petite valse. On
0: Une
1: va rester
0: petite
1: dans le
0: valse?
1: musette. Ouais.
0: Alors, c'est le plaisir des valseurs.
1: Valseur, d'accord.
0: Et la valse est à connotation un peu swing également.
1: Ouais, exactement. Ouais,
0: Ah,
1: voilà,
0: tu
1: tout
0: aimes
1: à
0: bien
1: fait.
0: ça
1: Ouais.
0: aussi, hein, voilà.
1: Bah, j'aime bien. Ouais, c'est vrai que j'aime bien aussi ce style un petit peu swing aussi. C'est sympa. Même le. J'aime pas mal. L'avantage avec l'accordéon, c'est ça, c'est qu'on peut faire vraiment. On peut faire vraiment plein de styles différents. On peut faire du manouche. Et
0: Oui.
1: j'aime bien aussi justement faire. De temps en temps, ça m'arrive de faire des réceptions où on fait les tables
0: Oui.
1: et ce qui permet de proposer aux gens vraiment du classique, un peu de jazz, un peu de. Donc c'est
0: Oui,
1: sympa
0: tu ne
1: aussi.
0: fais pas qu'uniquement danser, tu fais aussi d'autres
1: Ouais, je suis.
0: activités avec
1: Ouais, je
0: l'accordéon.
1: ouais, accordéon et puis même aussi comme j'ai du matériel, je fais également de la sonorisation, de l'éclairage. Ça m'arrive de temps en temps, je passe de l'autre
0: D'accord.
1: côté pour
0: D'accord.
1: sonoriser des groupes ou des choses comme ça. Donc
0: D'accord, bah faut se diversifier, c'est sûr.
1: ouais, voilà. Puis ça me permet de passer de l'autre côté. C'est sympa aussi de
0: Eh ben
1: que.
0: Guillaume, Guillaume, à dimanche. À dimanche.
1: À dimanche, oui.
0: Et pour nos auditeurs.
1: Oui,
0: et pour nos auditeurs qui écoutent l'émission actuellement le dimanche entre 14h et 15h, eh bien, il n'est pas trop tard. Vous pouvez vous rendre à la salle du Sablier. C'est à côté de l'Hélice Pass, à Beauvais.
1: Voilà, on a un grand plaisir.
0: Et on fera la fête avec Guillaume Pruvot. À dimanche,
1: merci.
0: Guillaume.
1: À dimanche. Merci beaucoup.

Et pour terminer, le magazine de l'accordéon, émission que vous pouvez également retrouver en podcast sur notre site ou application, téléchargeable gratuitement. Le roi de l'accordéon, André Verschuren, vitesse contrôlée.

0: Chouette, très chouette, c'était André Verschuren, vitesse contrôlée. Rendez-vous demain matin, 11h, sur Radio Mercure, balade en chanson. Sinon, je vous retrouve lundi prochain pour d'autres beaux morceaux d'accordéon et d'autres surprises. Bonne semaine à tous. Rendez-vous aussi dimanche pour le thé dansant. À bientôt.
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2: Bonjour, nous sommes Alison et Brian.
3: Bonjour et bienvenue à notre émission My Generation, ici sur Radio Mercure 93 FM.
2: On va jouer des disques de notre génération, c'est-à-dire de la musique des années 50 à nos jours.
3: Aujourd'hui, nous avons quelques chanteurs pour vous faire plaisir. Commençons en 2013 avec Avicii, le producteur, musicien et disc jockey suédois, et son hit « Wake Me Up ». Réveille-moi.

0: Merci à Viti d'avoir démarré l'émission avec Wake Me Up. Chers auditeurs, nous espérons que vous êtes bien éveillés et vous allez apprécier notre choix de chanteur et la musique aujourd'hui.
1: L'auteur, compositrice, interprète américaine Chappell Roan est connue pour son esthétique camp influencée par les drag queens.
0: Elle était inspirée d'écrire la chanson Pink Pony Club, Club de Pony Rose, après une nuit à The Abbey, un bar gay de West Hollywood.
1: Elle était bien inspirée quand la chanson est devenue un grand hit. Voici de 2025, Chappell Roan et Pink Pony Club.

0: Vous écoutez My Generation avec nous, Alison et Brian. Aujourd'hui, nous avons choisi un mélange de chanteurs de toutes les années pour vous. Pour notre prochain chanteur, nous revenons à l'année de ma naissance, 57, pour écouter Jackie Wilson.
1: Oui, ce chanteur américain, Jackie Wilson, est toujours considéré comme un grand showman et un des chanteurs et artistes les plus dynamiques. Il était connu sous le nom de Mr. Excitement. Voici son hit, Rite Petite.

0: Abel Makonnen Tesfaye, connu comme The Weeknd, est un chanteur, acteur, auteur, compositeur, interprète et producteur canadien.
1: Il a commencé sa carrière musicale en 2009 en publiant de la musique sur YouTube.
0: Sa chanson Blinding Lights était un hit partout au monde et était nommée comme l'une des meilleures chansons de 2020. Écoutons-le.

0: Nous continuons notre choix de chanteur aujourd'hui avec une chanteuse qui a été connue comme la princesse of pop.
1: Ah, tu parles de Britney Spears, bien sûr. Les années 90 ont été une décennie marquée par l'explosion de la pop. Britney était considérée comme la princesse.
0: Son disque « Baby One More Time »,« Baby Encore Une Fois », est devenu numéro un dans de nombreux pays. Ici en France, ce single était parmi les plus vendus de 99.
1: Voici Britney et « Baby One More Time ».

0: L'anglais Jack Curley est un jeune auteur-compositeur-interprète de Manchester. Il est une étoile montante dans le monde de la musique.
1: Il a commencé sa carrière en chantant dans des bars à Manchester avec de petits publics. À partir de là, il a chanté lors de grands festivals de musique.
0: Vous pouvez l'entendre sur Spotify et aussi ici sur Radio Mercure 93 FM. Voici sa chanson de 2025, I'm Right Here, Je suis juste ici. Écoutons-le.

0: La jeune Anglaise Victoria Beverly Walker, connue comme Pink Panthers, était la gagnante du sondage BBC Sound of 2022.
1: C'est un honneur annuel qui identifie généralement la prochaine grande chose dans le monde de la musique.
0: Elle était une bonne gagnante. Elle a été nommée productrice de l'année Billboard Women in Music, des femmes dans la musique, en 2024, et a été nominée pour 3 Brit Awards et 2 Grammy Awards. Elle a beaucoup de fans. Voici sa chanson « Just for Me ».

0: d'une chanteuse britannique contemporaine à une autre. Rachel Agatha Keane, connue avec le nom Ray, est une auteure, compositeur, interprète et productrice.
1: Son premier album studio, sorti en 2023, était acclamé par la critique. Lors des Brit Awards en 2024, Ray a remporté 6 catégories, dont le prix de l'artiste britannique de l'année.
0: En 2025, Ray a reçu 3 nominations aux Grammy Awards. Aussi en 2025, elle a sorti le single « Where is my husband ?»« Où est mon mari ?» qui est devenu un numéro 1 au hit parade chez nous au Royaume-Uni et atteint le top 5 dans plusieurs autres pays. Écoutons Ray et « Where is my husband ?»

0: Nous allons terminer notre émission en My Generation avec Rick Astley, qui est un chanteur, auteur, compositeur, DJ radio et podcasteur anglais.
1: Il est devenu célèbre grâce à son association avec le trio de production Stock, Aitken et Waterman.
0: Beaucoup de fans de musique dance pop ont acheté son premier disque Never Gonna Give You Up. Je ne t'abandonnerai jamais.
1: C'était un grand hit partout au monde et le disque était le meilleur vendu en 87.
0: Si vous ne conduisez pas en ce moment, dansons avec nous ce Never Gonna Give You Up par Rick Astley. Allez, ce n'est déjà le bout pour danser.

0: Et voilà, My Generation est terminée aujourd'hui. Merci à vous, nos auditeurs. Quel que soit votre style de musique préféré, nous espérons que vous avez apprécié l'émission.
1: Merci aussi à l'équipe technique de Radio Mercure. Rejoignez-nous la semaine prochaine pour encore de la musique de notre génération.
0: Bonne semaine!
1: Bye bye! Bye bye!

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1: Eh bien, bonjour à toutes et à tous, Patrick Hageleux avec vous dans Music Quiz, l'émission de divertissement qui vous fait du bien, en quelque sorte. Qui égaye votre journée. Définition de mots croisés et blind test, vous connaissez maintenant la formule. Et puis de la musique, un peu le bazar, je vous mets tout de rien. Et que des musiques qui plaisent quand même, hein. Et on va débuter avec 4 mots sur un piano de Patrick Fiori et Jean-Jacques Goldman.

Ah, monsieur Jean-Jacques Goldman et Patrick Fiori pour 4 mots sur un piano. Petite musique, petite définition de mots croisés. Vous connaissez maintenant le rythme de l'émission. 3 définitions de mots croisés, 2 blind tests. En plus, les blind tests aujourd'hui, ils sont hyper faciles. Si vous avez trouvé le premier, vous trouvez forcément son acolyte, c'est le deuxième. Comme très facile aussi, cette définition de mots croisés. Franchement, têtu comme Martin. La définition, c'est têtu comme Martin. C'est en 3 lettres, et je vous en donne une quand même. C'est la 3e lettre, la dernière, c'est un E. Allez, on va chercher têtu comme Martin avec Adele et Rolling in the Deep.

Alors, cette définition de mots croisés, mesdames, messieurs, têtu comme Martin, en trois lettres, il fallait trouver âne, parce qu'on est têtu comme un âne. Et puis, il n'y a pas qu'un âne qui s'appelle Martin, hein ? Ouais, vous l'aviez tous quand même, hein, j'espère. Et pour ceux qui ne l'ont pas eu, eh ben, c'est pas grave. Vous allez apprendre au fil des émissions. Et puis, un jour, vous trouverez les définitions. Et puis, ce sera parfait. Quand je dis que j'ai une programmation qui est en bazar, ça n'empêche pas que c'est de la crème quand même, hein, c'est de la douceur, hein, parce qu'on a eu Jean-Jacques Goldman juste avant, là on a Adèle, et puis là, bah, ouf, je vais vous faire plaisir complètement, mesdames, messieurs, vous allez danser, ben oui, vous allez danser, parce que là je vous mets, ben oui, je vous mets à bord, Dancing Queen. Vous êtes dans Music Quiz avec Patrick H2 sur Radio Mercure sur 93 FM.

Allez, on rejoue. On va rejouer tranquillement. Un blind test. Alors, je vous ai dit, hein, c'est deux compères, deux chanteurs, auteurs, compositeurs. Surtout pour un, le deuxième, que vous allez avoir tout à l'heure. Et là, c'est son acolyte. Donc, si vous trouvez celui-ci, vous trouverez forcément l'autre. Alors, celui-là, il est hyper facile. Aujourd'hui, j'ai décidé d'être gentil, je sais pas pourquoi. Parce que je vous aime bien. Allez, on va faire silence, comme d'habitude, pour vous laisser bien déguster ce blind test. Oh, bah oui. Toute ma jeunesse. Et pour patienter, eh ben un petit country, pourquoi pas. Park the pickup, kiss me girl.

Park, The Pickup, Kiss the Girl, Shaq Brook. Si vous aimez la country, hein, vous savez qu'il y a un petit rendez-vous tous les samedis à 17h jusqu'à 17h30 et le mardi de 15h à 15h30. Ça s'appelle Country Road. Une demi-heure de country, ça fait toujours du bien. Et ça aussi, ça fait du bien. Alors, l'avez-vous trouvé? L'avez-vous trouvé? Eh oui, Rock Collection, c'est le titre. Et le chanteur, bah bien sûr, c'est Laurent Voulzy.

Oui, l'espace de 4 minutes, messieurs, nous n'existions plus. Elle n'avait Dieu que pour Richard. Richard Cochiantes, le coup de soleil. Bon, mais mesdames, pour vous remettre de vos émotions, on va faire une définition de mots croisés. Ah là là, je vous ai vu chanter, mesdames. Hein. Ah, qu'est-ce que ça fait du bien de temps en temps hein, de se lâcher. Alors, cette définition est un tout petit peu plus difficile que d'habitude. Hein. Donc voilà, va bien falloir se concentrer, papier, crayon. Il est marin et GPS. Il est marin et GPS. C'est en 10 lettres, donc je vous en donne 2 comme d'habitude, puisque c'est un mot qui est assez long. La troisième lettre, c'est un V, et la neuvième lettre, c'est un U. Il est marin et GPS. Et pour patienter et pour chercher, 3 minutes 29 avec Miley Cyrus et Dream of Love. Oh.

C'était Miley Cyrus avec Dream as Long as One. Et juste après The Cure, Lullaby, on fera encore un petit blind test. 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

Bon, je sais, vous allez vous dire, eh ben, il a donné une définition, puis il donne pas la réponse. Il veut déjà qu'on joue au blind test, je suis plus rien. Mais si, vous avez bien suivi, quelques-uns ont suivi ça. Hein. Je vous ai laissé un petit peu plus de temps, elle était difficile aussi cette définition de mots croisés. Hein. Il est marin et GPS, en 10 lettres. Eh bien, il fallait trouver navigateur. Il est marin, parce que le navigateur, c'est un marin. Et le navigateur GPS. Bravo à ceux qui ont trouvé. Donc avant de rejouer au blind test, on va écouter une petite musique du monde. On va écouter Omara Portuondo. Donde estebas tu? J'espère, comme d'habitude, que je prononce bien. Les Cubains qui sont à l'écoute pour me le dire. Oui, parce que cette chanteuse est cubaine, elle est aussi danseuse, elle est née à La Havane, a participé au projet Buena

Ah, un peu de musique cubaine, ça fait toujours du bien. Hein. Et comme je fais d'habitude, un petit coucou à nos amis cubains. Alors, une petite musique pour vous dire qu'on va jouer avec le blind test. Alors, le seul indice que je vous donnerai, c'est que le précédent blind test, c'était Laurent Voulzy. Donc, pour celui-ci, ça va vous aider. Bon, je vois, mis à part ça, le morceau est connu et le chanteur aussi, il a une longue carrière. Allez, comme d'habitude, je vais faire silence, tranquille, voilà, je baisse un petit peu le générique. Et c'est parti, à vous de découvrir qui c'est ce chanteur. Ah. Oh mon Dieu!

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Aujourd'hui, on n'a que des douceurs, que des petits bonbons à sucer dans Music Quiz. Alors, c'était Kiki. Eh ben, c'était Alain Souchon avec Full Sentimental. Vous êtes dans Music Quiz avec Patrick H2 sur Radio Mercure.

Le duo magique qui a fait d'énormes succès. Des copains à la ville comme en musique. Et on va poursuivre avec Shakira et Anita. Choka Choka, c'est une nouveauté Mercure. Patrick H2, Musique Quiz, c'est sur Radio Mercure.

Vous êtes dans les embouteillages et la voiture bouge toute seule. C'est normal, c'est l'effet Shakira. Allez, petite musique pour la dernière définition de mot croisé pour cette émission. C'est cru, cette sauce. C'est cru, cette sauce. C'est en 7 lettres et la 4e lettre, c'est un T. C'est cru, cette lettre, c'est cru, cette sauce. C'est en 7 lettres et la 4e lettre, c'est un T. Allez, 4 minutes avec Bruce Springsteen pour chercher la réponse. Dancing in the Dark. Vous êtes bien dans Music Quiz avec Patrick H2.

Bruce Springsteen avec Dancing in the Dark. Alors, la réponse à la définition de mot croisé, c'est cru, cette sauce. Eh bien, il fallait trouver tartare, parce que le tartare, bah, c'est cru, hein, le tartare de bœuf, avec un œuf, les capres, les cornichons. Bon, je m'arrête là, vous allez avoir faim. Et puis la sauce tartare, voilà. Bravo à ceux qui ont trouvé. On finit cette émission en douceur, tranquillement, avec les Bee Gees. Oh, années 80. Oh, on a dansé ça. Oh là là, c'était le slow. How deep is your love? 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

0: Eh oui, c'est fini. Pour aujourd'hui, mais même heure, même endroit la semaine prochaine. Hein, je vous attends de pied ferme. Vous étiez dans Music Quiz avec Patrick H2 sur Radio Mercure 93 FM. Music Quiz, c'est tous les lundis de 17h à 18h et le mercredi en rediffusion de 9h à 10h. Et bien sûr, sur l'application Radio Mercure, en podcast. Vous pouvez me contacter avec Patrick H2 au niveau des podcasts. Vous avez marqué Patrick H2, vous cliquez dessus, vous arrivez sur ma page Facebook et puis vous me laissez un petit commentaire pour me donner éventuellement une définition de mots croisés que je passerai à l'antenne, ainsi ou aussi un morceau de musique que vous voulez entendre dans l'émission. Je vous retrouve la semaine prochaine, je vous dis bye bye. À très bientôt.
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1: Bonjour, bienvenue sur Radio Mercure, balade en chanson avec Christophe Riboud durant une heure, 93 FM, c'est la fréquence en FM, radiomercure.fr pour nous écouter via Internet et également notre application. La chanteuse d'origine brésilienne, Luisa, qui a fait vibrer tout l'été dernier avec son soleil bleu, signe de son nom, un album lumineux, ouvert à tous les horizons musicaux, partons en balade vers un western chinois avec Luisa.

C'était Luisa pour ouvrir Balade en chanson. Ah, j'avais oublié que les roses sont roses, chantait Adamo en 1971, une parole à mettre en pratique au quotidien. Adamo.

0: Après une période personnelle très noire, Anne Silla a décidé de mettre tous ses doutes dans une chanson légère, mais également très profonde, ceci il y a presque 2 ans, le goût des choses.
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En 1983, Richard Cocciante s'installa à Los Angeles pour commencer sa période américaine, où il composa de nombreux succès avec le groupe Toto, mondialement célèbre, dont Sincérité, l'un de ses tubes.

Eh oui, quel succès pour Richard Cauchiant. Après son passage dans la bande à Basile, Julie Pietri se lança dans une carrière solo et connut en 1979 son premier succès avec une chanson adaptée d'un tube du groupe espagnol Trigo Limpio, Maria Magdalena.

0: fasciné par une très ancienne chanson de Charles Aznavour parce que Serge Gainsbourg souhaita l'enregistrer. C'est une nouveauté Radio Mercure avec dans notre balade en chanson la version single de Parce que, actuellement dans les bacs et sur les ondes, Serge Gainsbourg.
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1: Un très grand succès de Paul Anka, Diana, avec le fabuleux orchestre, le Big Band de Claude Bolling. 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

0: Il fallut tout le talent de Barbara pour illustrer avec autant de délicatesse le temps qui passe. C'était en 66, mais nous sommes toujours en ce moment dans le temps du lilas. Barbara.
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Quelle belle chanson de Barbara, Le temps du lilas. Il y a 2 ans, Pierre Garnier sortait son premier album, Chaque seconde, et la chanson phare déclencha chez Matt Pokora une envie folle de se retrouver pour un duo. Chose faite avec Chaque seconde, le duo Pierre Garnier-Matt Pokora.

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2: Retour fin des années 60 avec un grand succès composé par André Pop et Pierre Court pour la jeune Vicky Leandros, représentante du Luxembourg au concours de l'Eurovision 1967. L'année suivante, Paul Moria en fit un tube international sous le nom de Love in Blue, l'amour est bleu Vicky Leandros.

0: Enchaînement direct avec le maintien de la couleur bleue en compagnie d'une merveilleuse chanson de Christophe sortie en 74 avec la collaboration exceptionnelle de Jean-Michel Jarre. Christophe nous interprète les mots bleus.
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Et en 2000, dans son dernier album propulsé en tête des classements, Chambre avec vue, Henri Salvador s'entoura de jeunes paroliers à l'époque, dont Benjamin Biolay, qui lui offrit cette ambiance musicale des années 40 sur un texte simple, joli moment, jazz méditerranéen, Henri Salvador. 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

Après un petit tour à la Star Academy, Maya, qui écrit et compose, vient de dévoiler son tout premier album, porté par une pop moderne et joyeuse, Balade en chanson, cigarette, je pleure aussi, Maya.

C'est Pierre Bachelet qui composa la musique du film Emmanuel. Voici l'interprétation de Passapoga Light Orchestra.

0: Depuis la dernière décennie, les manifestations populaires ont offert une seconde jeunesse au tube de Joe Dassin sorti en 1977, Joe Dassin dans les yeux des Billy.
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Grande forme également pour Lara Fabian qui chante qu'elle veut danser. Alors suivons-la dans ce moment de décontraction, je veux danser, Lara Fabian.

Alors qu'il publie de nouvelles chansons, retrouvons un succès de Pascal Obispo et de Angie Giordana, sorti il y a 3 ans. J'étais pas fait pour le bonheur.

Voilà, vous pourrez retrouver en seconde diffusion sur Radio Mercure Balade en chanson le jeudi entre 14h et 15h. Je vous retrouve mardi prochain. Restez bien sûr fidèles au programme de notre station. Bonne semaine à tous, à bientôt.

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2: Bonjour à toutes, bonjour à tous. Bien heureux de vous retrouver sur les 93 MHz de la bande FM, sur Radio Mercure et également en streaming grâce à l'application Mercure Play, concoctée par notre technicien Samuel Vermeulen. Merci à toutes et tous pour votre fidélité. Rendez-vous donc comme tous les dimanches à 8h30, rediffusé le mardi à 14h pour de la musique instrumentale. Ça s'appelle Escapade en stéréo avec aujourd'hui des voix dans la musique. Et ne croyez pas si bien dire puisque nous allons entamer

cette demi-heure de musique instrumentale avec Bebou Silvetti, extrait de l'album World Without Words, un monde sans paroles, bah c'est le cas de le dire, avec le premier titre de cette programmation et le piano de Bebou Silvetti pour Des pas dans la neige. C'est le titre de ce premier morceau de l'émission.

Oui, certains diront c'est un peu répétitif, mais quand le thème est bien choisi, quand les accords sont bien trouvés, on a tout autant de plaisir, sans cesse renouvelé, à réécouter la même thématique. Pasos en la nieve, les pas dans la neige. C'est de l'espagnol, mais moi et l'espagnol, c'est pas mon truc. En tout cas, c'était Bebou Silvetti et son piano, ainsi que celui pour continuer. Ah ouais, ça ressemble au piano de Bebou Silvetti. Eh bien non, c'est celui de l'orchestre de Barry White. Avec ses chœurs. Le Love Unlimited Orchestra, I Belong to You.

Les chœurs et l'orchestre de Barry White, c'était le Love Unlimited Orchestra avec ses voix féminines caractéristiques. En début d'émission, nous étions en 1976 avec Bebou Silvetti, et bien Barry White, c'est de la même époque. Milieu des années 70, avec le titre phare le plus connu de l'orchestre de Barry White. Mais puisqu'on est dans la séquence chorale d'escapade en stéréo, voici Love Unlimited Orchestra avec le Love Stem et les voix des chanteuses choristes de Barry White. C'est dans Escapade en stéréo.

Love's Stem, interprété par le Love Unlimited Orchestra, dirigé par Barry White. Vous allez me dire encore une fois des chansons effectivement en anglais, toujours l'anglais. Ben, que voulez-vous, quand ce sont des bons orchestres, je ne vois pas pourquoi nous vous en priverions. Et bien là, c'est de l'anglais, mais ce sont des Français qui sont à l'origine de ce groupe. Ils s'appellent Marc Chantereau, Pierre-Alain Dahan, Slim Pézine à la guitare, et puis à la voix, c'est la chanteuse britannique Sylvia Mason-James qui interprète en 1978 « Souvenir » extrait de l'album « Let's Fly Away » du groupe « Voyage ».

Ça n'a pas un petit air de Patrick Juvet, ça? I love America. On est dans la même époque. D'ailleurs, le groupe Voyage avait sorti Lady America, qui a également été très populaire à la fin des années 70. Leur premier titre, c'était From East to West, qu'on aura l'occasion de passer dans cette émission, car il vaut vraiment le coup. Les musiciens du groupe Voyage ont toujours été très demandés en France, en Europe et dans le monde entier, dans tous les styles de musique, que ce soit dans le jazz pour Stéphane Grappelli, pour la chanson française avec Léo Ferré, pour la musique du monde et le jazz avec Manu Dibango, et même le rock avec Johnny Hallyday. Et puis Michel Sardou et Michel Delpech ont demandé leur service quand il s'agissait d'orchestrer leurs chansons. Des titres qui ont connu beaucoup de succès dans les boîtes de nuit de Paris à la fin des années 70 et qui restent éternels sur les platines de Radio Mercure depuis sa création. Et à présent, je poursuis ce programme avec un indicatif d'émission, un indicatif de fin d'émission, celle qui vous est proposée tous les 15 jours le samedi à 20h en première diffusion. C'est l'émission « Nos années disco-funk » par Philippe. Et voici son générique de fin. Avec les choristes de Earth, Wind & Fire.

Voilà, un excellent instrumental, très court d'ailleurs, qui s'appelle Beijo Brazilian, extrait de l'album All and All, sorti en 1977, un petit intermède musical glissé entre deux titres qui sert donc de générique à l'émission Nos années disco funk, présentée par Philippe. Histoire de me contredire, voici à présent un orchestre américain qui là chante en français. Eh oui, ça arrive. Enfin, juste trois mots. Joie de vivre. C'est le titre de cet instrumental signé Bob Thompson et ses chœurs. Joie de vivre dans Escapade en stéréo.

Bob Thompson et sa formation pour Joie de vivre dans Escapade en stéréo spécial voix. On essaye tous les mois de vous faire découvrir une voix sympathique, qu'elle soit masculine ou féminine. Eh bien, ce mois-ci, ce sera une voix féminine, celle de la chanteuse néo-zélandaise Hayley Westenra, qui est donc soprano et qui a sorti son premier album en 2001. Nous allons l'écouter dans une œuvre classique qui est souvent attribué à Giulio Caccini, mais qui est en réalité composé par Vladimir Vavilov en 1970 et qui a été donc publié anonymement. Donc on a attribué cette œuvre à Caccini, c'est une erreur ou une supercherie. Toujours est-il que l'Ave Maria de Caccini ici, ou alors de Vavilov, nous est ici magnifiquement interprétée par la chanteuse néo-zélandaise Hayley Westenra.

Un Ave Maria original, en tout cas peu connu, assez récent puisqu'il date des années 70, ici interprété par Hayley Westenra. Et un petit clin d'œil à Julia, une de mes filles, qui s'est mariée récemment, et c'est sur ce thème d'Ave Maria qu'une prière a été donnée à la Vierge. C'est une chanson que nous avons choisie pour illustrer ce passage lors de la cérémonie. Voilà, c'était la petite histoire personnelle, c'est rare que j'en fasse allusion, mais la musique était tellement jolie que je voulais vous en faire profiter également. Encore plus récent cette fois-ci, Principles of Lust. C'est le groupe Enigma. Et oui, on passe de tout dans Escapade en stéréo. Rythmique syncopée, instrument électronique et une voix éthérée. Et non pas déterrée, hein. Principle of Lust.

Principles of Lust, Enigma dans Escapade en stéréo. Et on poursuit cette émission avec les Anita Kerr Singers et un grand succès de Nat King Cole, Love. L-O-V-E. Plus dans l'esprit de Escapade en stéréo, voici les Anita Kerr Singers.

Voilà, c'était les Anita Kersingers avec Love. Et on se quitte avec quelques mesures de Reg Owen et son orchestre qui a troqué ses choristes, même si on les entend en fond sonore, par un instrument vocal également, c'est le kazoo. Un instrumental enregistré en 1959 par Reg Owen, un musicien dont les disques sont très difficiles à trouver. Je crois qu'il y a une compilation qui est sortie en 2011, regroupant quelques-uns de ses albums d'Easy Listening, mais sur lequel nous ne trouvons pas ce morceau avec lequel nous terminons cette escapade. Kazoo. Et si vous avez raté l'émission, au cas où, eh bien, vous pouvez la retrouver le mardi à 14h en rediffusion et grâce à l'application Mercuroplay sur Radio Mercure.

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1: Salut à vous les cowgirls et les cowboys. Vous êtes bien dans Country Road. Avec Patrick H2 sur Radio Mercure. Et l'on entre dans la danse maintenant.

Gary Allan avec One Me Up. Et voici Patty Loveless avec Wine, Women and Song.

c'était Patti Loveless. Et puis maintenant, on va s'arrêter deux petites secondes sur Stella Parton. Stella May Parton, même, qui est la sœur aînée de Dolly Parton, la grande prêtresse du country qu'on entendra dans une prochaine émission, qui a vendu 100 millions d'albums, sa sœur Dolly. Hein. Stella Parton, elle était actrice aussi, donc une artiste confirmée. If You're a Dream.

Bob, on avait dit pas de lasso dans le salon, hein. C'est pas une raison parce que l'émission est bien et qu'elle vous plaît qu'il faut jouer du lasso avec la chaise dans le salon. Juste avant, c'était Leave and the Pieces avec The Wreckers et puis à l'instant Sarah Evans avec Suds in the Bucket et nous poursuivons dans Country Road avec Laurie Morgan. Patrick H2 avec vous sur Radio Mercure 93.

Laurie Morgan avec What's a Part of Note Don't You Understand. Je le fais moins bien qu'elle, c'est sûr. La country. Eh bien, la country est apparue au 18e siècle dans les Appalaches et au Texas et en Virginie. Il faut savoir que les racines de ce courant musical, eh bien, ne vient pas des États-Unis, mais des immigrés européens, celtes, irlandais et français. Le plus grand chanteur de country après Dolly Parton au féminin, eh bien, au masculin, c'est Johnny Cash avec 50 ans de carrière, 90 millions de disques. Johnny Cash, I Walk the Line. Vous êtes dans Country Road.

Ah, ça c'était de la bonne country. Mark O'Connor avec The Devil Comes Back Georgia. Et puis, Bob, tu peux reprendre ton lasso parce que là, c'est le moment. Sweethearts of the Rodeo, Get Rhythm pour finir cette émission. Country Road sur Radio Mercure.

Vous étiez dans Country Road avec Patrick H2 sur Radio Mercure 93 FM. Nous sommes ensemble le samedi de 17h à 17h30 et le mardi en rediffusion de 15h à 15h30. Mets les chevaux à l'écurie, ils se reposent un petit peu jusqu'à la semaine prochaine, où on se retrouve pour de la country. Avec plaisir les amis, les cowboys et les cowgirls, à la semaine prochaine, bye bye.

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4: Bonjour à toutes, bonjour à tous. Jean-Claude au micro pour une heure de musique de film. Merci de vous joindre à nous sur les 93 MHz de la bande FM ou en streaming grâce entre autres à l'application Mercure Oplay. Une heure de musique de film. Alors que Jean-Luc part pour le Festival de Cannes, ça y est, c'est parti pour une bonne semaine de projections avec des films tous azimuts, les films en compétition, les films hors compétition. Quoi qu'il en soit, Jean-Luc a de quoi nous occuper durant les prochains mois qui vont suivre, puisqu'il aura vu en exclusivité, en avant-première, de très nombreux films qui vont se présenter sur les écrans tout au long de cette année 2026 et 2027, et pourquoi pas. Ce sera l'objet de la prochaine émission, où il sera question, entre autres, du Festival de Cannes, puisque nous retrouverons Jean-Luc avec quelques pastilles sonores qu'il aura enregistrées sur place. C'est une heure de musique de film tous azimuts qui vous sont proposés durant ces 60 minutes à la découverte de la discothèque cinéma de Cinématique Santoc, la musicale, avec un premier grand film géant. Géant, c'est le titre du film réalisé par George Stevens en 1956 avec dans les rôles principaux Elizabeth Taylor, Rock Hudson et James Dean, pour qui ce sera d'ailleurs le troisième et dernier film.

1956, George Steven à la réalisation, c'était Géant musique de Dimitri Tiomkin. Et à présent, un peu d'accordéon dans cette émission consacrée à la musique de film, celle de l'orchestre dirigé par Georges Delerue pour un film de Yannick Bellon qui date de 1976 avec Bulle Ogier et également Lolé Bellon, donc la fille de Yannick Bellon qui a réalisé le film. Ça s'appelle « Jamais plus toujours », sorti en 1976, musique de Georges Delerue.

Georges Delerue, en 1976. Musique très romantique, tout comme celle d'ailleurs qui va suivre, composée par Philippe Rombie pour Un homme et son chien, réalisé par Francis Huster en 2008, un film qui marquera le retour de Jean-Paul Belmondo au cinéma après 7 ans d'absence sur les plateaux de tournage à la suite de son AVC. Ce sera d'ailleurs le dernier film de l'acteur, tout comme d'ailleurs le dernier film du réalisateur Francis Huster, car ce sera un bide. À peine 200 000 entrées en France pour ce film Un homme et son chien, qui réunissait donc, outre Jean-Paul Belmondo, il y avait Jean Dujardin, Daniel Prévost, Pierre Mondy et Francis Huster d'ailleurs, qui jouait d'ailleurs un des rôles. Voici donc en tout cas la musique très réussie, elle, par Philippe Rombie, de Un homme et son chien.

Un homme et son chien, musique de Philippe Rombie. Pour ce film de Francis Huster, sorti en 2008, le choix de la programmation musicale d'Escapade en stéréo. Et à présent, un film français sorti en 2012, un premier thème composé par Rob et Emmanuel Orlando pour le film de Régis Ronsard, Populaire. Populaire qui est également la marque d'une machine à écrire, en tout cas dans le film.

populaire, c'est un modèle de la machine à écrire, la marque Japy, utilisée dans le film. Un film qui réunissait Romain Duris, Déborah François, Bérénice Bejo, Mélanie Bernier. L'histoire d'une jeune femme, une jeune Normande, qui a été promise au fils du garagiste de son village, mais qui n'envisage pas du tout de finir sa vie avec lui et qui aspire à vivre en femme moderne. Elle s'enfuit de chez ses parents pour devenir secrétaire. Elle a un tempérament assez maladroit. Et bien, en dépit de cette maladresse dont elle fait preuve pour le métier de secrétaire, elle décide de s'inscrire au concours régional de vitesse dactylographique. Voilà, je ne vous en dis pas plus sur ce film bien agréable, une comédie française bien réussie, qui a d'ailleurs très bien marché lors de sa sortie. Ça s'appelle Populaire. En voici un deuxième passage, Clive Richardson avec Girls on Calendar, un morceau qui pourrait très bien passer dans l'émission Escapade en stéréo.

populaire, une musique donc de Clive Richardson. Et pour le choix des chansons dans la bande originale, l'équipe de Populaire a puisé dans le répertoire du jazz américain du milieu des années 50. Beaucoup de titres différents se succèdent sur ce disque. Un des morceaux du film intitulé « Les secrétaires cha-cha-cha » est un cha-cha-cha justement interprété par Jack Harry et son « High Society Cha-cha ». Un titre publié à l'origine en 1960, les paroles cha-cha-cha imitent le bruit des touches de la machine à écrire. Eh bien, je vous propose de l'écouter, un dernier thème extrait de la bande originale du film Populaire.

Cha-Cha-Cha. Le Cha-Cha-Cha de la secrétaire par Jacques Harry, extrait de la bande originale du film Populaire. 1960. Voilà. Un petit hommage donc à nos secrétaires qui nous écoutent assidûment sur Radio Mercure. Et on va poursuivre ce programme de musique pour l'image avec un compositeur, John Barry, d'origine britannique, pour un disque qui, lui, n'est pas une musique de film. C'est en 1975 que la maison de disques Polydor permet à John Barry d'enregistrer un 33 tours libre, sans musique. Ce sera d'ailleurs son premier album hors cinéma. John Barry concevra donc le projet Americans. C'est comme un vaste album qui reflète ses impressions visuelles et sonores au moment de ses voyages aux États-Unis, à travers des compositions originales. Il y en a 6 en tout. Je vous propose d'en écouter un extrait, c'est Downtown Walker, c'est très jazzy, c'est du John Barry et c'est extrait de la collection Écoutez le cinéma sorti chez Universal, ça date de 1975.

1975, John Barry, extrait de l'album Americans, un disque assez rare qui a été donc édité enfin en CD il y a quelques années par Universal dans la collection Écoutez le cinéma. Eh bien, on va écouter le cinéma et sa musique toujours, avec cette fois-ci la musique d'un film de 1966 réalisé par Daniel Mann, une version parodique de la série des James Bond. C'est à la demande du président des États-Unis, joué dans le film par Lee Jacob, que Derek Flint, donc un agent, un espion, interprété ici par James Coburn, est chargé de retrouver trois savants fous qui tentent de prendre le contrôle de la planète, rien que ça, en causant éruption volcanique et tremblement de terre. Voici un premier thème composé par Jerry Goldsmith en 1966 pour notre homme Flint.

Notre homme Flint en 1966 avec James Coburn dans le rôle principal, dans le rôle de ce pseudo James Bond. D'ailleurs, le doubleur français de James Coburn dans ce film n'est autre que Jean-Pierre Duclos qui doublait déjà aussi à l'époque Sean Connery dans les tout premiers James Bond. Un film qui connaîtra d'ailleurs une suite un an plus tard qui s'appellera F comme Flint, toujours avec James Coburn et Lee G. Cobb. On écoute le thème principal, toujours par Jerry Goldsmith pour la suite des aventures de l'agent Derek Flint.

Plein de petits thèmes sur ce magnifique disque regroupant d'ailleurs les deux bandes originales Notre Homme Flint et F comme Flint que nous venons juste d'écouter, tous les deux composés par Jerry Goldsmith, un des compositeurs que je préfère et d'ailleurs une des musiques de films de l'époque qui est une de mes préférées, s'il faut le dire. Notre Homme Flint. Et après Un Homme en voici deux hommes qui cette fois-ci sont dans l'Ouest, mais complètement à l'Ouest, c'est le cas de le dire, pour une comédie de Black Edwards, sortie en 1971, l'occasion de rester avec le compositeur Jerry Goldsmith d'ailleurs, pour un film qui se passe en 1880, dans lequel deux cowboys, William Holden et Ryan O'Neill, qui en jouent les personnages principaux, décident de braquer une banque, ou entre autres, et déposer l'argent de leur employeur, qui est joué par Carl Malden. Ce dernier va les pourchasser jusqu'à la fin du film. Je ne vous dis pas ce qui se passe à la fin, mais il y a quand même une certaine morale. C'est l'unique western qui a été réalisé par Black Edwards, qui jusqu'à présent était plutôt spécialisé dans le registre des comédies traditionnelles, comme par exemple Diamant sur canapé ou Victor Victoria un peu plus tard. Sans plus tarder, et plutôt que de vous abreuver de paroles, voici un thème composé par Jerry Goldsmith pour Wild Rovers, en français « Deux hommes dans l'Ouest ».

Deux hommes dans l'Ouest, Wild Rovers, 1971, musique de Jerry Goldsmith. On va rester dans les grands espaces, on est entre 1910 et 1920. Ça s'appelle « Légende d'automne ». C'est un western, mais également un mélodrame, une romance, un film de guerre, puisque ça se passe dans le Montana, dans les années 60. C'est un vieil Indien qui raconte l'histoire d'une famille qui a vécu au début du XXe siècle. Un film réalisé par Edward Zwick, qui a comme acteurs principaux Brad Pitt, Anthony Perkins et Aidan Quinn. Légende d'automne obtiendra l'Oscar de la meilleure photographie et également une nomination aux Oscars de la meilleure direction artistique, meilleur son et puis également une nomination au Golden Globe. Et là, ça nous intéresse puisqu'il s'agit de la meilleure bande originale de film pour Légende d'automne, l'occasion de redécouvrir le travail de James Horner.

composé par James Horner en 1995, c'était le main title, le générique de Légende d'automne. Après Légende d'automne, une autre légende de science-fiction qui se passe dans le futur, un futur plutôt dystopique. Un avenir lointain, pas si lointain que ça finalement. La Terre est totalement recouverte d'eau à la suite du réchauffement climatique ayant causé la fonte des glaces. L'humanité vit désormais sur des atolls artificiels. Cependant, une légende circule, celle de Dryland, qui serait l'unique Terre encore émergée. Un mutant mi-humain, mi-poisson, accompagné par une jeune femme et une petite fille, vont partir retrouver Dryland. Ils affrontent les pirates sanguinaires, nommés les Smokers et dirigés par le Diacre. Peut-être que cette histoire vous dit quelque chose. Le Diacre, c'est Dennis Hopper. Le mutant mi-humain, mi-poisson, c'est Kevin Costner. Il y a également Jen Triplehorn. Une musique de James Newton Howard pour un film réalisé par Kevin Reynolds en 1995, Waterworld.

Kevin Reynolds à la réalisation, Kevin Costner dans le rôle principal, James Newton Howard pour la musique, c'était Waterworld. Retour à la France, à présent avec une mini-série de 4 épisodes de 90 minutes mettant en scène Gérard Depardieu, Christian Clavier, John Malkovich. On est loin d'une comédie. C'est une mini-série qui a été réalisée en 2000, écrite par Didier Decoin, réalisé par José Dayan, d'après l'œuvre de Victor Hugo. Il s'agit de Des Misérables. En voici le thème principal que l'on doit à Jean-Claude Petit.

après Victor Hugo et Les Misérables, la musique de la série Les Misérables de José Dayan en 2000. On remonte dans le temps 10 ans en arrière, mais on reste quand même malgré tout avec un autre auteur. Après Victor Hugo, c'est au tour d'Edmond Rostand d'être mis en image par l'intermédiaire du réalisateur Jean-Paul Rapneau. On retrouve à nouveau Gérard Depardieu dans le rôle principal, Anne Brochet, Vincent Pérez, Jacques Weber. Il s'agit de Cyrano de Bergerac, réalisé en 1990, et c'est l'occasion de rester une fois de plus avec une musique signée Jean-Claude Petit.

Cinématique sans toc, la musicale, qui va bientôt se terminer, non sans vous avoir passé quelques petites pépites, avec notamment un thème inédit qui a été écrit par Michel Magne pour un film de Roger Vadim, réalisé en 1968, avec dans le rôle principal, Jane Fonda. Je veux parler de Barbarella. Il y a un disque qui est sorti avec l'intégralité de la musique de Barbarella, mais là je vais vous passer un thème qui avait donc été proposé en 68 pour le film de Roger Vadim, et finalement il passera dans les oubliettes. Eh bien, ce thème ne sera pas perdu pour tout le monde, puisque voici une bande retrouvée de la session d'enregistrement de ce thème de Barbarella, avec en plus, au début, la voix de Michel Magne qui nous dit « Envoyez l'image ».

complètement inédit. C'était composé par Michel Magne en 1968 pour le film de Roger Vadim Barbarella avec Jane Fonda. La musique qui n'a pas donc été retenue dans le film qu'on a eu le plaisir de partager avec vous, tout comme le dernier titre de cette émission qui est une chanson interprétée par Mireille Mathieu. Non, ne vous sauvez pas, Mireille Mathieu dans une rareté, un titre collector. En plus, elle chante en anglais avec un accent un peu déplorable, mais peu importe. En tout cas, c'est pour un film assez rare de Jack Cardiff, sorti également en 1968 avec Alain Delon et Marianne Faithfull. Ça s'appelle La motocyclette, c'est la femme à la moto, si je puis dire. C'est le premier film à recevoir une classification X aux États-Unis par Warner Bros. Donc en 68, un film dramatique, romantique et en même temps érotique avec donc Alain Delon et Marianne Faithfull. C'est fou quand même d'entendre Mireille Mathieu sur la musique d'un film un peu olé olé. En tout cas, ça pétarade bien. La musique est de Les Reed. La partie instrumentale qui est extrêmement intéressante, nous l'écouterons une autre fois, mais nous voulions terminer cette émission avec une chanson, celle interprétée par Mireille Mathieu pour La femme à la moto. A très bientôt sur l'antenne de Radio Mercure. Retrouvez cette émission en rediffusion dimanche à 15h et dès à présent en podcast grâce à l'application Mercuroplay.

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1: Bonjour, nous sommes Alison et Brian.
2: Bonjour et bienvenue à notre émission My Generation, ici sur Radio Mercure 93 FM.
1: On va jouer des disques de notre génération, c'est-à-dire de la musique des années 50 à nos jours.
2: Aujourd'hui, nous avons quelques chanteurs pour vous faire plaisir. Commençons en 2013 avec Avicii, le producteur, musicien et disc jockey suédois, et son hit « Wake Me Up ». Réveille-moi.

0: Merci à Avicii d'avoir démarré l'émission avec Wake Me Up. Chers auditeurs, nous espérons que vous êtes bien éveillés et vous allez apprécier notre choix de chanteur et la musique aujourd'hui.
1: L'auteur, compositrice, interprète américaine Chappell Roan est connue pour son esthétique camp influencée par les drag queens.
0: Elle était inspirée d'écrire la chanson Pink Pony Club, Club de Pony Rose, après une nuit à The Abbey, un bar gay de West Hollywood.
1: Elle était bien inspirée quand la chanson est devenue un grand hit. Voici de 2025, Chappell Roan et Pink Pony Club.

0: Vous écoutez My Generation avec nous, Alison et Brian. Aujourd'hui, nous avons choisi un mélange de chanteurs de toutes les années pour vous. Pour notre prochain chanteur, nous revenons à l'année de ma naissance, 57, pour écouter Jackie Wilson.
1: Oui, ce chanteur américain, Jackie Wilson, est toujours considéré comme un grand showman et un des chanteurs et artistes les plus dynamiques. Il était connu sous le nom de Mr. Excitement. Voici son hit, Rite Petite.

0: Abel Makonnen Tesfaye, connu comme The Weeknd, est un chanteur, acteur, auteur, compositeur, interprète et producteur canadien.
1: Il a commencé sa carrière musicale en 2009 en publiant de la musique sur YouTube.
0: Sa chanson Blinding Lights était un hit partout au monde et était nommée comme l'une des meilleures chansons de 2020. Écoutons-le.

0: Nous continuons notre choix de chanteur aujourd'hui avec une chanteuse qui a été connue comme la princesse of pop.
1: Ah, tu parles de Britney Spears, bien sûr. Les années 90 ont été une décennie marquée par l'explosion de la pop. Britney était considérée comme la princesse.
0: Son disque « Baby One More Time »,« Baby Encore Une Fois », est devenu numéro un dans de nombreux pays. Ici en France, ce single était parmi les plus vendus de 99.
1: Voici Britney et « Baby One More Time ».

0: L'anglais Jack Curley est un jeune auteur-compositeur-interprète de Manchester. Il est une étoile montante dans le monde de la musique.
1: Il a commencé sa carrière en chantant dans des bars à Manchester avec de petits publics. À partir de là, il a chanté lors de grands festivals de musique.
0: Vous pouvez l'entendre sur Spotify et aussi ici sur Radio Mercure 93 FM. Voici sa chanson de 2025, I'm Right Here, Je suis juste ici. Écoutons-le.

0: La jeune Anglaise Victoria Beverly Walker, connue comme Pink Panthers, était la gagnante du sondage BBC Sound of 2022.
1: C'est un honneur annuel qui identifie généralement la prochaine grande chose dans le monde de la musique.
0: Elle était une bonne gagnante. Elle a été nommée productrice de l'année Billboard Women in Music, des femmes dans la musique, en 2024, et a été nominée pour 3 Brit Awards et 2 Grammy Awards. Elle a beaucoup de fans. Voici sa chanson Just For Me. 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

0: d'une chanteuse britannique contemporaine à une autre. Rachel Agatha Keane, connue avec le nom Ray, est une auteure, compositeur, interprète et productrice.
1: Son premier album studio, sorti en 2023, était acclamé par la critique. Lors des Brit Awards en 2024, Ray a remporté 6 catégories, dont le prix de l'artiste britannique de l'année.
0: En 2025, Ray a reçu 3 nominations aux Grammy Awards. Aussi en 2025, elle a sorti le single « Where is my husband ?»« Où est mon mari ?» qui est devenu un numéro 1 au hit parade chez nous au Royaume-Uni et atteint le top 5 dans plusieurs autres pays. Écoutons Ray et « Where is my husband ?»

0: Nous allons terminer notre émission My Generation avec Rick Astley, qui est un chanteur, auteur, compositeur, DJ radio et podcasteur anglais.
1: Il est devenu célèbre grâce à son association avec le trio de production Stock, Aitken et Waterman.
0: Beaucoup de fans de musique dance pop ont acheté son premier disque Never Gonna Give You Up. Je ne t'abandonnerai jamais.
1: C'était un grand hit partout au monde et le disque était le meilleur vendu en 87.
0: Si vous ne conduisez pas en ce moment, dansons avec nous ce Never Gonna Give You Up par Rick Astley. Allez, ce n'est déjà debout pour danser.

0: Et voilà, My Generation est terminée aujourd'hui. Merci à vous, nos auditeurs. Quel que soit votre style de musique préféré, nous espérons que vous avez apprécié l'émission.
1: Merci aussi à l'équipe technique de Radio Mercure. Rejoignez-nous la semaine prochaine pour encore de la musique de notre génération.
0: Bonne

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0: monsieur le directeur.
1: Tout de même. Vous n'êtes guère diligent, à Larézieux, lorsque je vous convoque.
0: Mais monsieur le directeur général...
1: Oui, ça va bien, ça va bien. Asseyez-vous. Je suis à vous dans un instant. Allô? Mademoiselle Thomas, je suis occupé. Aucune visite jusqu'à nouvel ordre. Vous prenez ma ligne et vous transmettez toutes les communications à Malroy. Allô? Allô, allô? Sauf l'étranger. Oui, c'est tout, mademoiselle. Monsieur Larézieux?
0: Monsieur le directeur?
1: J'ai de très bonnes nouvelles pour vous. Même si mon accueil ne vous permettait pas de les espérer. J'ai fait sortir votre dossier. Ah. Les appréciations de vos supérieurs directs sont excellentes. Cigarette?
0: Oui, monsieur Dier. Je vous remercie.
1: J'avais à peu de choses près votre âge, monsieur Larézieux, lorsque j'ai fondé les laboratoires de Piton. 29 ans. C'est merveilleux de croiser cette fameuse chance qui passe pour tout homme une fois au moins dans sa vie, hein. Larézieux, vous avez 29 ans et je vous offre votre première vraie chance. Détendez-vous, mon petit. Détendez-vous. Alors, vous êtes là, posé sur votre siège comme une momie inca dans son urne funéraire. Je vous fais peur.
0: Non, enfin, je ne m'attendais pas.
1: Oui. Oh, je sais. Les collègues vous ont averti que je demandais à vous voir... sans me ménager beaucoup. La chouette te réclame. Ou bien la cisaille. Je connais tous mes surnoms. Ils sont pas flatteurs. Non, ne faites pas l'effort de paraître scandalisé, non. On ne construit pas ce que j'ai construit, Larézieux, en ménageant la susceptibilité du personnel à quelque niveau qu'il se situe. Ceci dit, pour le dernier exercice, vos appointements se chiffrent à 1 354 164 francs, soit 112 847 francs par mois, compte tenu du mois double du nombre élevé d'heures supplémentaires que vous avez passées en service. Que diriez-vous d'un nouveau salaire qui tournerait autour de 300 000 ?
0: 300 000 ?
1: Assorti d'un contrat de 3 ans. Dédit de 3 mois, 4 semaines de congé. Je ne mentionne même pas l'enveloppe de fin d'année, mais vous imaginez bien que... Ça va?
0: Enfin, c'est vrai. Vous ne plaisantez pas, parce que...
1: Voici le projet de contrat. Il n'attend que votre signature. Non, ce n'est pas un cadeau, je n'en fais jamais. C'est un salaire. Et vous serez logé, ce qui n'est pas négligeable.
0: Logé?
1: Oui, en province, je loge toujours mes cadres.
0: Ah, parce que c'est en province...
1: Oui, oui. Oui, il me faut quelqu'un de très sérieux pour redonner une impulsion au secteur sud.
0: Et ce serait pour bientôt?
1: Immédiatement. Oui, oh, enfin, je vous laisserai tout de même le temps de vous retourner. Mettons 3 jours.
0: Ah ben... Monsieur le directeur général... Non, c'est impossible. Je regrette, mais... Pour des raisons personnelles qui... Non, je ne peux pas accepter.
1: Petit imbécile. Évidemment, vous ne pouvez pas accepter. Bien sûr. Vous ne pouvez même pas accepter la moindre nomination au moindre échelon supérieur. Mais... Taisez-vous. Vous ne pouvez pas vous permettre 48 heures de maladie. Rien qui vous fasse courir le risque d'être découvert.
0: Mais je ne comprends pas, monsieur le directeur.
1: Qu'on mette le nez dans vos livres, c'est une catastrophe. Car depuis 4 ans, vos agissements, disons, votre habileté de comptable ingénieux, me coûte à peu près, grosso modo, c'est une première estimation, 70, 75 millions.
2: Ah, monsieur le directeur général, on vous a menti, mais on...
1: Un peu de dignité, s'il vous plaît. Vous êtes coincé. Un point, c'est tout. Pour mon plaisir, je me suis offert ces quelques minutes du très vieux jeu du chat et de la souris. Ne me les gâchez pas. Vous savez très bien que vous êtes coincé.
0: Je rembourserai, monsieur le directeur, je rembourserai, j'ai toujours eu l'intention de rembourser.
1: Avec mon fric. Nous connaissons parfaitement le mécanisme. détourner le million supplémentaire grâce auquel, un jour de chance, on se refera. C'est ainsi qu'on dit, n'est-ce pas, chez les flambeurs ? On se refera suffisamment pour rembourser les millions précédemment détournés. Et ainsi de suite. Cocasse. Et cela dure 6 mois, 1 an, 4 ans. Et puis un jour, ce que n'ont découvert ni les contrôleurs, ni les experts, ni le chef comptable, la chouette le découvre. Parce que moi, je cherchais. Oui. Je cherchais quelqu'un dans votre cas. Quelqu'un de qui j'exigerais quelque chose qu'il ne pourrait pas me refuser. Car c'est un assez curieux remboursement que j'attends de M. Ludovic Larézieux, comptable au siège social des laboratoires de Pitan le jour, dit aussi Ludo Laguigne, du côté de Pigalle la nuit. Un très curieux remboursement.

0: Écoute, Ludo, c'est bien joli tout ça. Une bonne affaire, pas de risque, le gros paquet. Seulement tu tournes autour du pot depuis une demi-heure, on n'a pas beaucoup avancé dans le détail. Qu'est-ce que c'est au juste? Un casse?
1: Mais non, ce sera trop beau, ça.
0: Eh ben dis donc, c'est pas encourageant. Je comprends rien d'ailleurs, c'est pas ton genre de monter les coups.
1: Non, c'est pas mon genre, mais c'est comme ça. Voilà.
0: Tu veux me vendre ta frangine?
1: Ma frangine, mais qu'est-ce qui peut te faire croire que j'ai...
0: Ta tête? C'est le seul truc vraiment honteux que je connaisse, alors je pensais que...
1: Tu es un homme.
0: Bon. Après?
1: Après, rien.
0: Rien?
1: Ça te suffit pas?
0: Oh! Et tu me bassines 107 ans pour en arriver là? Je commence à me poser des questions, moi. Tu me soulages. Mais j'ai bien entendu. C'est bien un bonhomme. Un seul?
1: Oui.
0: Bon. Tu lui dois beaucoup?
1: Comment pas?
0: Avec tes manies de flamber toutes les nuits, je pense que tu as une grosse ardoise vis-à-vis de quelqu'un. Et comme tu peux pas effacer l'ardoise, tu effaces le quelqu'un, c'est ça?
1: Oui et non. C'est-à-dire que je dois à quelqu'un qui veut effacer quelqu'un.
0: Ah bon? C'est de la seconde main. On note que... Hein, je te demande rien. On cause, un point, c'est tout. C'est pressé?
1: Ben, c'est, oui.
0: Cette semaine ou la semaine prochaine?
1: Ah ben, ça, je sais pas, je te dirai.
0: Ça m'est égal, hein. C'est comme ça t'arrange. Mais cette semaine, ça fait court. Samedi et dimanche, je suis de communion chez mon frère, alors j'aimerais mieux la semaine prochaine. Hum? Et faut en parler tout de même. La cotisation.
1: 5 millions cash.
0: 5 briques? Un seul pingouin? C'est pas possible, Ludo, t'as du mal comprendre. Je connais Darius, tu fais erreur quelque part, crois-moi.
1: Ah non, ça c'est le seul point sur lequel je suis sûr de pas me tromper, c'est 5 millions cash. Ça...
0: Oh, alors là, c'est un service que je te demande. Fais attendre. Sois gentil, fais attendre jusqu'à lundi, je m'en occuperai moi-même. Des affaires comme ça, mais c'est tous les 10 ans qu'on en trouve une. Le dernier que je me suis fait, c'est à Toulouse, j'avais pas le quart, et ça s'est terminé avec des traites. Écoute... Tu me donnes tous les tuyaux, lundi soir, c'est réglé. Hein? Le nom, l'âge, les habitudes, une photo, si possible, domicile, préférence sur l'endroit, etc., etc. Allez, vas-y, je t'écoute.
1: Bah, écoute, c'est-à-dire, Tony, il faut que je me renseigne, parce que c'était simplement une prise de contact, là.
0: Ludo, tu cherches pas à me doubler, hein? Tu vas pas refiler ça à quelqu'un d'autre.
1: Ah, mais t'es fou, non? Demain soir, au Requin Bleu, je te donnerai tous les renseignements, ça. Parce que, ici, je me méfie un peu du barman et toujours...
0: Ludo, promis. Parce que je suis un peu dans le besoin en ce moment. Alors, je compte sur toi.
1: Ah, mais moi aussi, Tony. Moi aussi, hein.

0: Eh bien, j'ai trouvé quelqu'un.
1: Ah bon. Désormais et jusqu'à conclusion de ce que vous savez, nous nous contenterons de correspondre par téléphone. Dites-moi un peu, comment est-il ce type ?
2: Ah non, ça vous me tenez moi, mais il n'y a aucune raison pour que je vous fasse confiance. C'est un garçon auquel j'ai rendu des services. Aujourd'hui, il ment, hein ? Je veux pas qu'il vous tombe sur la patte.
1: Dites, mais c'est un homme de métier.
2: Oh, professionnel ?
1: Et vous le revoyez ?
2: Ce soir.
1: Bon. De quoi se sert-il, en principe, pour, enfin, dans son métier ? Non, mais ne faites pas cette tête, je vous demande simplement quel est son outil de travail préféré. Vous ne savez pas ? Bien. En ce qui nous concerne, ce sera le revolver.
2: Bon.
1: Et pas lundi. Hein. Je ne vous fixerai pas le jour exact. D'ailleurs, je donnerai le départ et à ce moment-là, je vous indiquerai l'endroit où votre ami trouvera le mien. Il sera seul. Une villa de banlieue. Aucun risque d'erreur. Mais attention, hein, j'exige la surprise totale. Votre camarade ne devra lui adresser la parole sous aucun prétexte. Ce que je connais l'oiseau. Je voulais également, par pure loyauté, vous informer de ce que je suis insomniaque.
2: À votre place, j'aurais pas beaucoup de sommeil non plus.
1: Ah oui, en plaisante, on reprend du poil de la bête.
2: Non, où voulez-vous en venir avec vos insomnies ?
1: N'oubliez tout de même pas que jusqu'au moment que j'aurai fixé, vous appartenez au petit personnel de ma maison. Je vous accorde que vous êtes le mieux payé, mais je n'y suis pour rien. Un peu de retenue, s'il vous plaît. C'est vrai, vous me posez des questions sur un ton. Ma parole. Je vous énerve ? Je vous assure que la décision que j'ai prise devrait m'éprouver plus que vous, qui n'êtes là-dedans qu'une sorte de commissionnaire. Tous les aspects moraux de l'entreprise sont à ma charge, ne l'oubliez pas. Vous n'êtes même pas l'exécutant. Pour en revenir à mes insomnies, c'est un avertissement. Moi non plus, je ne dors pas. Lorsque vos malversations me sont apparues dans toute leur évidence, je vous ai suivi 10 nuits de suite dans vos occupations de noctambule.
3: Oui, je sais ! Je sais, vous me l'avez dit ! C'est même ce qui vous a donné l'assurance que j'étais l'homme de la situation, le familier de la paix, etc., etc. Mais je vous ai donné des preuves de bonne volonté, non ? Bon, vous m'avez classé, parfait ! Vos insomnies, je m'en fous ! J'ai les miennes ! Et je vous garantis que c'est autre chose ! Parce qu'un patron qui pointe à 11h ou qui fait un petit roupillon après déjeuner, personne n'y trouvera jamais rien à redire. Tandis que moi, le mal que j'ai à garder les yeux ouverts dans la journée, à m'y retrouver dans vos comptes, et dans les miens surtout, eh ben ça c'est l'enfer. L'enfer.
1: Mais mon cher...
3: Et foutez-moi la paix avec vos mon cher. Le problème a été posé une fois pour toutes. Premièrement, suis-je libre de refuser votre marchandage en conservant ma liberté ? Réponse, non. Suis-je en mesure de satisfaire à votre coupable exigence ? Réponse, oui. Alors, en dehors de ça, que vous dormiez ou non, m'est absolument égal.
1: Vous avez tort. Parce que je continue, vous savez, je vous file.
3: Comment ?
1: Je ne crains pas que vous alliez raconter des sottises aux policiers, c'est pas du tout ça. Vous vous rendez compte ? Le comptable véreux accusant son patron Léon Charles de Pitan d'une sombre machination criminelle ? Pour vous, c'est le gnouf, mon ami. 20 ans minimum. D'autant que vous ignorez encore tout de notre victime. Donc, un fantôme, en quelque sorte. On ne les tue jamais. Non. Mon entêtement à vous filer tient à une certaine curiosité. Ces gens-là, ce milieu. Penser qu'à notre époque, cela peut encore exister, hein, c'est prodigieusement excitant. Et... c'est prodigieusement inquiétant. Vous ne trouvez pas ?

0: Enfin, je t'attends depuis une demi-heure.
1: T'aurais aussi bien pu ne pas me voir du tout.
0: Mais que se passe-t-il?
1: Regarde, sous mon manteau.
0: Mais qu'est-ce qui est arrivé? Pourquoi ce pansement?
1: Une foulure. Le poignet comme ma cuisse. Oh non, quand la poisse s'y met.
0: Bon, bah, c'est le gauche, heureusement.
1: Mais je suis gaucher.
0: Ah oui, ça, bien sûr, oui. Bon, oh, c'est tout de même pas dramatique, hein. Si tu passais ta vie à écrire, je comprendrais, mais là...
1: Quoi? Et le coup de lundi? Une foulure qui me coûte 5 briques, c'est pas un drame? De la main droite, je raterais un éléphant dans une conduite d'eau.
0: Bon sang, mais j'oubliais...
1: Ah bah oui, mais moi, j'ai pensé qu'à ça. Et c'est pour ça que je suis venu. Parce que le métro, avec une foulure dans sa primeur, tu peux croire que c'est pas du tout le voyage d'agrément. Les taxis, c'est plus dans mes possibilités. Bref, je suis venu te dire ça. Personnellement, c'est mort, c'est mort. Oh. À moins que ton client puisse attendre 2 ou 3 semaines. Hein? Avec du liniment. Non, bon, la poisse, c'est la poisse. Oh. Alors, on est tout de même amis, toi et moi. Alors, je vais me trouver un remplaçant.
0: Non, mais écoute, avant de lever les bras au ciel. Je m'occupe de tout.
1: La seule chose que je te demande, c'est de la fermer sur le tarif. Pour moi, il me reste un petit quelque chose dans ce coup-là, quoi. Tu sais ce que c'est, un type marche pour 3 briques, il est tout content et il apprend qu'il y en avait 5 à la clé et c'est tout de suite la réclamation. Avec ma grosse patte, je suis pas en mesure de discuter. Donc, me tusse et je m'occupe de tout. Ça marche?
0: Bah, tu penses trouver, toi, pour 3 millions?
1: J'ai trouvé. Un vieux copain. En prenant le café, on a amorcé le coup.
0: Bah, si ça va pour toi, ça va pour moi.
1: Oh, tu me dépannes, tu sais. Oh, tu me dépannes. J'oublierai pas, Ludo. Le prochain, si un jour...
0: Bah, Anthony, tu deviens fou, non? Puisque je te dis que je suis pas le client. C'est une idée que j'aurais jamais eue, moi. Pourquoi veux-tu qu'il y en ait un autre?
1: Parce qu'une fois qu'on a réglé une affaire de cette manière-là, crois-moi, Ludo, toutes les autres combines, ça paraît fade à côté. Mettons. Maintenant, donne-moi les précisions. Oui, parce que mon copain, c'est un méticuleux. Hein.
0: Bah, je suis pas très informé encore. Tout ce que je peux avancer, c'est que je te donnerai le départ, ça c'est sûr. Je te dirai l'endroit, une villa en banlieue.
1: En banlieue, une villa, et je loupe ça. Ça fait rien, vas-y alors.
0: Alors l'homme, il sera seul, aucun risque d'erreur,
1: oh là là.
0: Mais j'en sais pas plus.
1: Dehors ou dedans l'opération?
0: Peu importe.
2: Ici. Enseigne-toi.
1: Autre chose, défiguré ou pas défiguré?
2: Ben ça aussi, c'est important.
1: Et le portefeuille, on le laisse ou on peut le considérer comme un petit boni?
0: Pourquoi pas l'alliance?
1: Je trouve que c'est tout ce qu'il y a de moche comme mentalité fauchée les alliances, non?
2: Ah!
1: J'oubliais. Le corps, on le transporte quelque part? Ben, tu sais pas non plus?
2: Mais renseigne-toi, mon vieux, renseigne-toi.

0: Nous ne devions plus nous rencontrer. Et cependant, vous m'avez encore convoqué dans votre bureau. Ça n'est pas très agréable pour moi.
1: Mon commerce vous est à ce point désagréable?
0: D'une part, oui. Et d'autre part, je n'aime pas m'absenter. Laissez mes travaux de comptabilité à la portée du premier venu. Vous connaissez mieux que personne mes raisons. Je vous serai reconnaissant de faire aussi vite que possible.
1: Eh bien voilà, je crois que je vais changer d'avis, mon cher.
0: À quel point de vue?
1: À tous les points de vue. Oui, il est vraisemblable que mes affaires s'arrangeront sans qu'il me soit nécessaire de recourir à vos mauvais offices. La Banque Univers paraît décidée à me soutenir pour les 3 prochaines échéances. Après cela, je suis sauvé. Alors, faites comprendre à vos relations que nous renonçons au projet.
2: Ah, mais vous ne parlez pas sérieusement, vous. Mais vous ne connaissez pas ces gens-là. Ils exigeront la somme promise. Ça, de toute façon.
1: Vous arrangez. Désintéressez vos acolytes. Débrouillez-vous.
2: Enfin, vous savez pas ce que vous dites, vous.
1: Vous ne savez pas ce que vous dites, monsieur le directeur général. S'il vous plaît. Retrouvons les formes classiques. Mon petit Larézieux, disons que je n'avais pratiquement plus aucun espoir de m'en sortir autrement que par l'élimination d'un gêneur. La situation étant renversée, je lui fais grâce. Ce qui est beaucoup plus conforme à mon éducation. Offrez un dédit. Et je dois bien vous rester un petit quelque chose sur les 76 857 695 francs que vous m'avez subtilisés, non?
2: Non. 76 millions? Mais vous gonflez les chiffres. J'ai jamais pu atteindre un pareil montant. C'est une somme tout de même, enfin.
1: Allez, une seconde. Oui, oui, j'écoute. La Roche du Four, passez-le-moi, c'est la Banque Univers. Allô? La Roche du Four? Oui. Alors, vous avez étudié l'équilibre que je vous ai proposé? Mais bien sûr, toutes les garanties que vous voudrez. Au taux qui vous conviendra, je sais qu'il sera raisonnable. Combien? Ah non, celui-là n'est pas raisonnable. Non, un taux d'amis, je préférais l'ancien, le taux d'affaires. Non, écoutez, La Roche du Four, je vous abandonne 15 000 actions, soit 20% du total. Mais vous devenez l'actionnaire le plus important, majorité absolue, face à une dispersion de petits porteurs. Vous serez donc le maître. Si vous tenez à vendre mon usine de Saint-Dié, vous vendrez, je n'y pourrai rien. Mais couvrez intégralement les 3 échéances, je n'en demande pas plus. C'est ça, oui. Oui, vous êtes très aimable. Et oui, beaucoup trop de personnel, c'est évident. Nous balayerons, c'est entendu. Je vous ferai une première proposition concernant le service comptable. Je vous remercie. Oui, je vous remercie, oui. Oui, nous déjeunerons ensemble et nous signerons le protocole. C'est tout à fait correct. Mon bon souvenir à votre femme.
3: Salaud ! Salaud ! Salaud ! Mais je vous aurai ! Je vous aurai !
1: Il me reste la majorité des actions, mon petit bonhomme. La dispersion de petits porteurs, mon œil. Signons le protocole et vous aurez en face de vous Léon Charles de Pitain, ressuscité, indestructible. Larézieux, vous n'êtes qu'un enfant de cœur. Soyez banquier. Avec vos capacités, soyez banquier. Vous aurez la loi derrière vous. Qu'est-ce que je raconte? Larézieux, vous avez compris, je pense. Il n'y a pas un quart d'heure, la Banque Univers paraissait me soutenir. Ce n'était qu'une forte probabilité. C'est devenu une certitude. Tant pis pour vous. Nous revenons à quelques jours en arrière. Et je vous dis à vous, Larézieux, oui. À vous. N'ayez pas l'air aussi stupide. Alors, petit misérable, on tape dans la caisse, on falsifie les comptes, on croit s'en tirer. Voulez-vous rester ici? Voulez-vous? Larézieux, rattrapez-le, nom de chien! Vous faites une bêtise, Larézieux!

Personnellement, oui. Oui, je veux lui parler personnellement. De la part du cabinet Schmurz. Oui, oui, c'est Monsieur Schmurz lui-même, oui. Allô, Monsieur Laroche-Dufour ? Je viens d'apprendre par l'un de mes informateurs que vous vous intéresseriez au portefeuille de Pitan. C'est exact ? Cela signifie-t-il que vous rachetez la totalité des actions ? À 20% seulement. Monsieur de Pitan conserve donc la majorité absolue. Ah, mais si, monsieur. Ah, mais si, croyez-moi. Ah, il lui reste dans ces conditions plus de 50% des actions. Et on vous aura mal renseigné. Comment ? Ah, dans ce cas, vous ne vous intéressez plus à cette opération. Parfait. Ah, mais non, cher monsieur. Mais c'est moi, au contraire, qui vous remercie.

0: Non, vraiment, je ne vous comprends plus, Léon Charles. Votre femme vous a fait une scène.
1: Lydia, mon petit, tu as 25 ans. J'en ai... Enfin, une certaine différence d'âge nous sépare. La vie est une longue histoire qui ne s'apprend pas en un jour. Ma femme n'a rien à voir là-dedans. Tu devrais le comprendre sans explication.
0: Je ne suis pas très intelligente, Léon Charles. Mais j'ai beaucoup d'instinct. Ce matin, à 10h, vous étiez radieux. Vous me réveillez en m'annonçant par téléphone que très probablement, vous ne vendriez plus le yacht. Vous me promettez...
1: Vaguement.
0: Vous me promettez vaguement d'acheter pour moi le premier théâtre parisien disponible. Vous m'annoncez une surprise.
1: Eh bien, tu n'as pas été surprise.
0: Oh non, non, Coco, non. Ne te paie pas ma tête en plus. Je ne demandais rien à personne, moi. J'étais vendeuse dans le plus beau quartier de Paris, j'avais des copines, je voulais faire du cinéma. Ça n'a rien d'extraordinaire, non? Et vous êtes venu acheter 6 douzaines de briquets orgues et les arts.
1: Tu regrettes ce jour merveilleux où, pour satisfaire à certaines traditions concernant les clients importants, j'ai découvert ce petit bout de femme qui a effacé d'un coup 30 ans de bagarre et de solitude.
0: Je ne regrette rien, Léon Charles. Sinon que vous m'avez mis de drôles d'idées dans la tête. Ce serait tellement formidable. Un théâtre pour moi toute seule. Au lieu de cette maison où je m'ennuie à mourir.
1: Je suis bon public.
0: Je vous en prie, ne soyez pas vulgaire. Alors, c'est ta femme qui t'a fait une scène?
1: Mais non, je te répète qu'Hélène n'a rien à voir là-dedans, rien. Je suis seul responsable d'un incident qui a fait que, à une certaine heure, je pouvais promettre monts et merveilles.
0: Vaguement.
1: Et que 20 minutes plus tard, il n'en était plus question.
0: Parce qu'il n'en est plus question?
1: Si, mais si. Non, enfin... Écoute, Lydia, assieds-toi. Écoute-moi. J'ai de très grosses difficultés d'argent. Mes concurrents ont organisé autour de moi une coalition à laquelle je ne suis pas en mesure de résister seul. Un groupe financier allait intervenir, me sauver, littéralement. Et comme un imbécile, j'ai commis une indiscrétion devant la seule personne qui ne pouvait pas laisser passer cette occasion de me nuire. Parce qu'en même temps, ça lui sauvait la mise. Mais pour ce qui est de toi et de moi, je ne te demande que ce petit peu de chaleur entre nous, cette affection. Oh, sans plus, je ne suis pas un écervelé. Contre quoi, je t'assure, je ne dis pas ton caprice, mais ton vœu, ton souhait sera exaucé. L'univers de Pitan pourra s'écrouler, tu auras ton cadeau de 200 millions, Lydia. Je te le jure, marché conclu. J'ai pris des dispositions en conséquence. Ma seule difficulté, c'est que je ne sais pas comment reprendre contact avec ces messieurs maintenant que ce petit voyou...
0: Quels messieurs? Quels voyous? Je vous entends depuis quelque temps marmonner des choses.
1: Comment te dire?
0: Vous devriez prendre du repos. Je vous affirme que vous m'inquiétez.
1: Je vais me reposer, Lydia. Je vais me reposer. Il est temps, en effet... Mais je dois auparavant te mettre en face d'une question à laquelle tu répondras avec la plus grande sincérité.
0: Je ne réponds jamais autrement.
1: C'est une question capitale pour moi. Ta réponse décidera de tout.
0: Du théâtre aussi?
1: Du théâtre aussi.
0: Oh, bah alors tu peux compter dessus. Ça va être sincère.
1: Si je te demandais de partir bientôt pour l'Italie, par exemple... Non, laisse-moi finir. Et d'attendre là-bas que mes affaires soient, disons, réglées... Accepterais-tu ce sacrifice d'envisager une nouvelle vie à laquelle je serai lié pour toujours?
0: Je ne connais pas l'italien, moi.
1: Ça n'est pas la question. Accepterais-tu, oui ou non, de me sacrifier quelques années de ta vie? Voilà, c'est tout.
0: Tu penses bien, voyons. Tu penses.
1: Merci, Lydia. Merci, mon petit, merci. C'était un test. Je te suis infiniment reconnaissant de cette preuve d'attachement. Maintenant, je n'ai plus aucun scrupule. Il y a quelqu'un dont je t'offrirai la tête sur un plat d'or.
0: Encore? Je ne vais pas dormir avec toutes ces têtes partout.
1: Moi non plus, je ne vais pas dormir. À partir de ce soir, prépare tes valises et tiens-toi prête pour un départ en coup de vent.
0: Mais pas demain, tout de même.
1: Peut-être. Ça te gênerait?
0: Oui. J'ai pris rendez-vous chez mon coiffeur. J'ai des courses à faire. On ne s'habille pas en Italie comme en banlieue.
1: Préfères-tu la Suisse?
0: Trop froid.
1: L'Espagne?
0: Trop chaud.
1: Tu choisiras. Seulement, il me faut cette maison libre. Disons, sous 48 heures. et que tu sois loin, très loin. J'ai l'intention d'y inviter quelqu'un.
0: Zut alors! Faudra que je fasse le ménage avant de partir.
1: Mais non, je m'en occuperai. Je m'occuperai de faire le ménage.
0: Je voudrais bien être là, tiens. Est-ce que tu seras drôle?
1: Moins que tu ne penses.
0: C'est pas une femme.
1: Une femme?
0: L'invité.
1: Oh, et jalouse. Jalouse. Oh, Lydia. Lydia, mon cœur, mon ange. C'est magnifique.
0: Je ne m'accrocherai pas, vous savez, mon ami. J'aurais beaucoup de peine. Tout s'écroulerait, nos projets, tout. Mais je saurais m'en aller. Je ne serais pas une gêne.
1: Je savais, mon cher petit, je savais. N'aie crainte, ce n'est pas une femme. C'est une histoire rigoureusement entre hommes. Et je dois aller m'occuper de l'invité. Ton front. Je me sauve. Tout est très bien. Je me sauve. Il est indispensable que tout aille vite et que dès ce soir, cette nuit, je relance l'invitation. Je t'appellerai demain matin.
0: Pas trop tôt, mon chou.
1: Non.

0: C'est pas sérieux, Ludo, c'est pas sérieux. Je me décarcasse pour toi, je te trouve un garçon tout ce qu'il y a de consciencieux.
1: Mais non, tu t'es pas donné autant de mal que tu voudrais me le faire croire. Ben, vous avez pris un café ensemble et ça s'est arrangé tout seul, c'est toi-même qui me l'as dit.
0: Ah ouais?
1: Oui.
0: Je te l'ai dit? On cause trop, on cause toujours trop. Enfin bref, tu les commandes?
1: Oui.
0: Encore une jolie commission à faire. Première fois que ça m'arrive, la première fois.
1: Mais j'y peux rien, je me suis fâché avec le client. Il allait me jouer une entourloupette. J'ai pris les devants, c'est tout.
0: Et lui?
1: Quoi, lui?
0: Si on l'effaçait, comme ça, je décommande pas. Tu comprends?
1: Mais et qui paiera? Un peu de pipi du reste, pour moi, ça changera rien. Tony, je voulais te demander...
0: Je t'écoute.
1: Tu n'aurais pas des relations à l'étranger, par hasard?
0: Oh là là. C'est pas ce qui manque. Quel sujet?
1: Si tu connaissais quelqu'un, de préférence dans l'industrie, une grosse boîte qui chercherait un comptable.
0: Oh, l'industrie, oui, l'industrie, là, tu vas fort. Je connais du monde, mais rien que des artisans.
1: Ah oui, mais c'est un comptable exceptionnel.
0: Ah, à moi, chez Colcinelli, au Liban, une affaire de cam en tout genre. Ils ont liquidé le type qui faisait les comptes il y a 15 jours et... Alors, s'ils ont trouvé personne...
1: Et ils l'ont liquidé, pourquoi?
0: Il se sucrait. Maquillage de bouquin, est-ce que je sais?
1: Ah oui, bah non, alors... Non, après tout, laisse tomber. Non, ça marchait pas. Non, le pilaire du Liban, c'est pas possible, non.
0: Bon.
1: Non, moi, je crois que je vais partir malgré tout, mais quelques temps, changer d'air, comme ça...
0: Tu m'en veux pour...
1: Pour?
0: Cette histoire manquée.
2: Oh!
0: Mon pauvre Ludo, si j'en voulais à tous les types qui ont voulu me faire plaisir et qui ont été obligés de raccrocher, ce serait le désert, Pigalle. T'entends? Le désert. L'homme suppose et Dieu dispose. Allez, offre-moi le dernier americano et te fais pas de soucis. Hein.
1: J'ai pas de quoi pour les americanos.
0: Oh là là. Oh.
3: Alors là, j'en viens sur ce que j'ai dit. Hein. Tu peux te faire du souci, bonhomme. Tu peux.

0: Vous m'en avez donné un mal. C'est bien simple, je vous ai cru hors de Paris. Enfin, je vous retrouve, c'est l'essentiel. Nous repartons à zéro, mon cher. Je vous ai sous-estimé. Vous avez eu une réaction magnifique, bravo.
1: Le moins qu'on puisse dire est que vous n'êtes pas rancunier.
0: Le moins qu'on puisse dire, mais surtout que je suis un homme ficelé, ligoté, qui n'a plus devant lui qu'une seule issue. Rancune, amour-propre, agressivité, tout ça fait partie du lot de la faillite des établissements de Pitain. Si j'avais le choix, d'ici à 10 minutes, vous seriez assis dans un commissariat à menottes au poignet. Oui, mais je n'ai pas le choix. Donc, la discussion est ouverte. Même pas une discussion, d'ailleurs. Aujourd'hui comme hier, vous demeurez mon employé, même si notre action s'exerce dans une sphère d'activité quelque peu différente. Je ne discute jamais avec un employé. La dernière fois que nous nous sommes rencontrés, vous attendiez de moi que je vous fournisse quelques détails concernant notre affaire.
2: Depuis, j'ai réfléchi. J'ai annulé la commande.
0: Vous recommencerez, vous reprendrez vos démarches.
2: Peut-être, mais pas aux mêmes conditions.
0: Ah, je vous écoute.
2: Avant de remuer le petit doigt, je veux...
0: Chantage.
2: Je veux un certificat de travail élogieux.
0: Oh, croyez bien, mon cher, que si j'avais pu vous recommander plus tôt à quelques-uns de ceux qui m'ont réduit à Kia, je l'aurais fait avec le plus grand plaisir. Je vous donnerai même des adresses. Entendu pour le certificat, vous serez gâté.
2: Et puis, ça n'est pas tout. L'argent en liquide, moitié d'avance, la mienne et celle du spécialiste.
0: Et le reste? Je pourrais vous faire un chèque pour le reste?
2: Je sais ce que vous pensez, oui. Après, pas la queue d'un centime. Ça m'est complètement égal depuis tant. Ça n'est pas à moi que vous aurez affaire après, mais à ces messieurs.
0: Vous savez que vous jouez avec le...

0: Le feu, mon petit ami.
1: Ce sont mes conditions. Ou bien vous les acceptez, ou bien vous vous débrouillerez tout seul.
0: Qu'est-ce qui vous donne à croire que je n'accepte pas vos conditions?
1: Ah, mais très bien, très bien, très bien, très bien.
0: À partir d'après-demain, vous ne me téléphonerez plus qu'à ce numéro. Tenez, notez-le. Tout doit être prêt de votre côté à partir d'après-demain, minuit. De mon côté, j'agirai en conséquence. Je vous donnerai l'adresse, le signalement, dans le détail, costume, etc. L'heure aussi à partir de laquelle j'aurai la certitude que notre homme est sur place. J'espère que ça ne traînera pas trop.
1: Non, ces gens-là sont d'une mentalité assez primitive. Plus ça va vite, plus ils ont l'impression de gagner gros.
0: Je n'ai rien contre la notion de rendement. Autre chose, je veux un poste fixe où vous joindre vous-même. Si quelque chose clochait au dernier
1: moment... Rien à faire, ça. Pour me retrouver coincé par les flics 2 minutes après le coup, merci. Je vous l'ai dit, je n'ai pas confiance.
0: Vous résonnez comme un tambour. Quel intérêt aurais-je à vous faire coincer au moment même où le seul fait de vous découvrir à quelques dizaines de kilomètres du lieu du meurtre vous innocenterait absolument?
1: Mettons. Il reste les détournements que vous signalez illico.
0: Pour qu'on vous coffre? Vous bavardez, la police remonte la chaîne et découvre le poteau rose. Et j'aurais monté toute cette machination pour me retrouver aux assises. Stupide, l'arrêt-jeu.
1: D'accord. Je me tiendrai au requin bleu, fontaine 25-20, à partir de 22h tous les soirs.
0: Bien. Fontaine 25-20. Je m'annoncerai sous le nom de...
1: Vachette. Ça me paraît tout indiqué.
0: Vous passez les bornes, la région.
1: Vraiment, Léon Charles?
0: Non, c'est vrai. Les relations normales sont un peu dépassées entre nous. Non, et cela me permet d'en venir au dernier point qui me tient à cœur. Ce qu'on appelle un petit mot d'écrit dans les chansons de comique troupier. Vous avez un stylo?
1: Oui.
0: Bon, voici une feuille à l'en-tête des laboratoires. Ce sera plus officiel.
1: Je dois écrire quelque chose?
0: Ou 2 lignes, mon cher, 2 lignes. Ne vous formalisez pas. Je sous-signais Ludovic Larézieux. Reconnais.
1: Tout ce que vous voudrez, mon cher, mais pas ça. Ça, non. Zéro. Rien à faire.
0: Et on ferait chanter ce brave Léon Charles, n'est-ce pas? Tous les trimestres, et puis tous les mois, toutes les semaines, on sonnerait à sa porte. J'ai besoin d'un peu d'argent, sinon je vais être très bavard. C'est que je vais bien être dans l'obligation de boucher les trous que vous avez faits, rectifier d'une manière ou de l'autre vos livres, annuler votre passage dans mes écritures, en quelque sorte. Je ne peux pas risquer que votre remplaçant tire la sonnette, vous mette la police aux trousses et finalement aux miennes. Je ne compte pas non plus sur votre silence. Bien que les deux affaires soient aussi distinctes que blanc et noir. Je dois donc agir en sorte que dès le coup joué, ni vous, ni moi, vous l'exigez à juste titre, n'ayons la possibilité de reprendre la partie, chacun à son seul profit. Il me faut donc ces 2 lignes.
1: Mais ne vous excitez pas, j'ai très bien compris. Dictez.
0: Je sous-signais Ludovic Larézieux. Reconnais avoir détourné à mon profit une somme... Deux. Ça va, je vais pas trop vite.
1: Non, ça va.
0: 76 657 695 francs.
1: Mais ça, j'arrive pas à y croire.
0: Oh, ça file, mon cher, ça file. Vous m'écrivez ça en lettres et vous reprenez en chiffres entre parenthèses. Bon, enfin, vous avez l'habitude. 76 857 695. Oui, ce qui m'étonne, c'est qu'une maison si solide soit-elle puisse tenir le coup dans des conditions pareilles. Signé. Oui, c'est mieux. Merci. Eh ben, nous voici à égalité, hein? Je vous tiens, vous me tenez. Parfait.

0: en somme, on remet ça.
1: Et on remet ça.
0: Sûr.
1: Sûr.
0: Non mais attention, je te préviens, Ludo. Une fois, bon, on rengaine. Ce coup-ci, machine arrière, ça m'étonnerait. Tu t'expliquerais avec des amis.
1: Non, on n'a craint rien, tout est arrangé.
0: On sait qui, où et quand.
1: Bon, alors, en principe, tout doit être prêt demain, minuit. J'aurai l'adresse. Aucun risque d'erreur, maison isolée, tu le sais.
0: Oui.
1: Pour le qui, je ne pourrais te renseigner qu'au dernier moment. Parce que
0: ah
1: là,
0: bon, bon.

0: Écoute-moi. Pour le qui, je donne le tuyau au dernier moment. Et l'endroit, c'est selon les possibilités, dehors ou dedans.
1: J'aimerais autant un travail d'intérieur. Hein.
0: Quoi ?
1: Avec ce que je tiens comme rhume, rester planté comme un géranium à attendre que le type mette le nez dehors. Très peu.
0: Eh hein. Ça sera comme ça sera, hein. Le coût est bien payé, pas de risque. Deux briques.
1: Tu m'avais dit 2,5.
0: Oh, en titre ! En titre au porteur ! Je me suis bagarré pour de la fraîche. C'est ramené à 2 briques. À moins que tu préfères les titres.
1: Non. Entre nous, Tony, si on avait toujours eu des coups en velours comme celui-là, hein, eh ben on tiendra une auberge en campagne. Oh, qu'est-ce que je trimballe, moi, dans mes bronches, disons.
0: Pas fiévreux, au moins.
1: Ah, ça ira. Je me ferai poser des ventouses.
0: Bon.
1: Et au fait, le morlingue.
0: Ah oui, alors tu peux cueillir l'oseille, mais tu laisses les papiers.
1: Dommage. J'ai un neveu de ma femme qui maquille en beauté. On peut pas exagérer. Ça se passe comment ? L'outil. L'outil, Pépé, c'est le flingue. À la silencieuse. Pour une brique.
2: Et pourquoi tu le fais pas, toi, si c'est tellement de la soie ?
1: Tu vois pas ma grippe que j'ai, non ?
2: Et une brique cash ?
1: Moitié d'avance. Moitié à la livraison.
2: Ouais. Je me demande combien tu ratisses au passage, toi.
1: Écoute, Pépé, où tu marches ou tu discutes, j'ai preneur. T'es venu pleurer dans ma cravate la semaine dernière
2: et... Écrase. Tout le monde a ses petits ennuis.
1: C'est d'accord ?
2: D'accord. Explique-moi la suite.
1: Bon, alors tu...
3: Pour les moyens de refuser, ma grande se marie au briquet de mousseux. Entendu, Pépé. Il y a qu'au cas où Mimile m'embarquerait dans son coup à Orléans, le poète à la foire au moulin.
2: On sait jamais. T'as peut-être une baraque sur la route d'Orléans.
3: N'importe comment, Mimile ne me laissera pas faire de la perruque, tu le connais. De toute manière, crains rien, je me ferai remplacer. Tu dis à partir de...
2: Ce soir, minuit, j'attends le coup de fil.
3: Faudra que je me retourne sec si Mimile a besoin. T'occupe, il est déjà froid ton lièvre.

0: La résu?
1: Oui.
0: Vachette. Rien de changé, ce soir.
1: Le type est là?
0: Oui. Et il n'aura pas de voiture. Si l'envie lui prenait de partir trop tôt, vous me comprenez?
1: Oui, très bien. Et si fichait le camp malgré tout, son signalement?
0: La cinquantaine. Par-dessus pied de poule beige clair. Hein? À col d'astrakhan brun. J'interdis le vol des papiers.
1: Oui, c'est déjà noté. La taille?
0: Pas franchement petit, mais pas très grand non plus. 1m64. Mais il marche vite. Et il se peut même qu'il se mette à courir. L'abattre immédiatement. Il donnerait l'alerte. Ce serait qu'il se méfie de quelque chose.
1: L'adresse?
0: Au Christ de Saclay. Vous connaissez?
1: Oui.
0: Bon, alors, première route à gauche.
1: Attendez, première route à gauche.
0: À environ 1 km, la deuxième villa à droite. Il y a une rangée de sapins. 6.
1: 6.
0: Une pelouse. La villa est derrière. Toute la propriété est clôturée d'un mur de 3 mètres. On ne peut pas sortir sans passer par la pelouse. Terrain très découvert. Vous avez noté?
1: Oui. Et pour entrer, il y a une grille?
0: Oui. La clé sera au pied du pilastre droit. Il serait bon aussi que l'ouvrier en question emporte quelque chose pour couper le téléphone. C'est très facile. Contre la maison, le câble sort à 2 mètres et on peut monter sur un appui de fenêtre. Ah, j'allais oublier. Il est indispensable qu'on lui tire dans le dos.
1: Vous l'exigez?
0: Je préfère. Qu'on le suive aussi longtemps qu'il faudra et dans le dos. C'est mieux.
1: Et s'il ne sortait pas?
0: Eh bien, je pense que cela aussi est réglé. S'il ne sort pas, qu'on entre.
1: Bon. En somme, ça y est.
0: En ce qui me concerne, ça y est. À vous de jouer. Je compte sur votre obligeante attention pour que l'événement figure dans l'édition de midi.
1: Eh bien, je la lirai le lendemain, en province. Allô? Allô? Quel mufle! Ah. Alors? Tout est noté sur ce paplard. Bon. Dans 3 heures, quoi? Il faut être à pied d'œuvre du côté de Saclay.
2: Mais donne! J'ai pas de temps à perdre, moi. 3 heures, Saclay, trouver mon bonhomme, traverser Paris. Rien avec toi quand ça traîne, mais quand tu te décides...

0: Bah alors ?
1: Tu refais ta tête en bougie ?
2: J'ai tout claqué.
1: Oh.
2: Je dois 500 de mieux à Marcelot, sur parole.
1: Toi alors ? C'est le Sally Greyway qui recommence, hein ?
2: Oui, bah offre-moi un pot plutôt.
1: En deux fois rien de temps, ratissé.
0: Oh, plaie d'argent n'est pas mortel.
1: Enfin, je veux dire, si tu paies Marcelot, parce qu'autrement, hein ?
0: Oh, quoi ? C'est vrai que tu touches la prime demain, alors ?
1: Oui. Puis j'ai étudié son jeu. Maintenant, je suis à peu près sûr de voir quand il bluffe. Demain, je me refais, c'est officiel.
0: Bon.
3: Monsieur Ludo, on vous demande au téléphone.
1: Non, je suis parti.
3: C'est ce que je dois dire ? Un homme est vachette.
1: Bon sang ! Suis-moi, Tony. Non, non, j'y vais. C'est le client.
0: Quoi ?
1: Oui. Viens, viens, viens, je te dis.
0: Mais tu...
4: Allô ? Prends l'écouteur, toi.
5: Hey.
4: Oui, oui, c'est moi, Ludo.
5: Oui ?
4: Oui, que se passe-t-il ?
6: Annulez tout. Annulez. Il reste une demi-heure. Annulez.
1: Quoi ? Mais passe-le, moi, je vais lui dire deux mots.
6: Je double la prime, mais il est indispensable d'annuler.
1: Ah, ça marche. Si double, ça marche. J'y cours.
4: Non, mais à quoi jouez-vous ?
6: Faites le nécessaire. Je vous expliquerai ensuite.
7: Ah bah, vous avez de la chance. Le seul type qui pouvait encore arranger ça était avec moi. Et il est déjà en route pour bloquer le mécanisme.

0: Merci. Merci, la région, merci. C'est une histoire assez... Comment vous expliquer ? Je croyais avoir trouvé... À mon âge, tout est joué, comprenez-vous. Depuis 6 mois, je connaissais cette joie profonde dont nous avons eu l'occasion de parler ensemble, qui ne porte pas tellement à rire. Rappelez-vous, une joie blonde, vivante, une gamine. J'aurais dû me méfier, pas d'elle, de moi. 25 ans. Qu'elle m'aime pour mon argent, c'était déjà beaucoup demandé, mais c'était la sagesse. Elle est partie. Il y avait une lettre ici, lorsque je suis arrivé. Partie. Ce qui est effrayant, Larézieux, c'est qu'il y a aussi des types de leur âge qui ont plus de fric que vous n'en avez jamais eu après une vie d'imbécile. Des types qui sont nés avec le fric et la beauté et qui ont encore l'âge du ventre plat et des dents nettes. C'est pas juste, bon Dieu, c'est... Enfin, c'est comme ça.
1: Mais quel rapport ?
0: Vous allez comprendre. Je m'étais fait une âme de samouraï, de stoïcien. Tout ce qui comptait pour moi, c'était d'assurer à Lydia quelque chose dont elle rêve 24 heures sur 24 les yeux ouverts et qui vaut 200 millions.
1: Mais vous les avez ?
0: Non. Attendez. Les laboratoires sont hypothéqués. La vente désintéressera jusqu'au créancier de troisième rang. Peut-être même un peu plus. De toute façon, je ne serai plus ce que j'étais.
1: Mais bon sang, l'opération de ce soir. Si le type qui mène le bal disparaît.
0: Le type dont je vous ai commandé le meurtre, c'est moi-même, la résu.
1: Quoi ? Vous êtes cinglé, mais qu'est-ce que vous racontez, là ?
0: Moi ? Oui, moi. Léon Charles de Pitan, qu'on aurait trouvé demain mystérieusement assassiné d'une balle dans le dos, quelque part en banlieue, car je suis dans la villa derrière les sapins.
1: Mais pourquoi ? Enfin, pourquoi ?
0: Parce que les compagnies d'assurance ne payent pas l'assurance vie en cas de suicide. Et mademoiselle Lydia Romilly est la bénéficiaire que j'ai désignée. Comprenez-vous maintenant pourquoi je suis venu ici, résolu, presque, oui, ivre de générosité pour une fille. Comprenez-vous pourquoi cette villa isolée, louée depuis 2 mois, pourquoi je me suis servi de vous, pourquoi je suis venu en taxi, de peur de reprendre la voiture, pourquoi il fallait tirer dans le dos afin d'exclure irrémédiablement la notion de suicide. Et pourquoi je vous ai demandé de tout stopper maintenant, que ce ne serait plus, disons, une belle sortie d'illusionniste, en somme, mais seulement un sacrifice ridicule, puisqu'inutile.
1: Mais enfin, foutez les camps, ne restez pas là.
0: J'ai fermé la grille et jeté la clé au pied du pilastre de droite. J'avais tellement peur d'avoir peur, de flancher. J'ai mis toutes les chances contre moi. Sauf une.
1: Laquelle ? Vite, si je peux vous aider.
0: La reconnaissance de vos détournements est dans ma poche. Si vous ne stoppez pas la machine, vous aurez l'âge que j'ai aujourd'hui lorsque vous sortirez de prison. Je suis persuadé que vous ferez l'impossible. Je vous donne ma parole que je vous le remettrai en main propre demain. Depuis quelques minutes longues comme des heures, rien n'est plus pareil pour moi. Et vous avez agi spontanément tout à l'heure, j'en tiens compte, sans que j'aie eu à vous menacer. Cela mérite d'être pris en considération. Je vous quitte, Larézieux. Venez au bureau demain. Nous bavarderons. Je n'ai même plus peur. Je sais que tout va s'arranger. Je ne dormirai pas. Je ne dors jamais, vous le savez comme moi. Mais devant la cheminée, ce sera comme si je dormais. Je penserai à elle, à tout ce qui s'est passé, au peu qui reste. à ces choses vagues qui tuent le temps. Bonsoir, Larézieux.
1: Bonsoir, monsieur de Pitain.
2: Hey, mais raccroche pas, bon sang, mais raccroche pas! J'ai vu Mario, mon copain, il a revendu le coup à Pépé.
3: Bah et alors?
2: Mais j'ai vu Pépé, il a revendu le coup à Charlie.
3: Et Charlie?
2: J'ai vu sa femme, Charlie sur la route en ce moment vers Orléans.
3: Oh bah tu m'as fait peur, moi j'ai cru qu'il était parti pour Saclay.
2: Pas lui! Les deux Espagnols à qui il a revendu le coup!
3: Oh j'en sortirai pas. Ah ça j'en sortirai pas.
2: Mais j'en sortirai donc pas, mais... Mais vous êtes tous enragés! Allô? Allô? Et ils connaissent pas trois mots de français. Le type pourra même pas les acheter s'il a le temps de les voir.
3: Allô? Tony... Tony, j'ai l'impression que la ligne est coupée.
2: Quoi?
3: Déjà coupée.

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Bienvenue à nouveau à vous, chères auditrices et chers auditeurs de La Touche Classique. Aujourd'hui, je vous propose une nouvelle mini-série intitulée « Les Folies Stravinsky ». Nous aurons ainsi l'occasion, ce mois-ci, d'explorer l'œuvre du compositeur russe, en vous ménageant, je l'espère, deux belles découvertes. Alors, je vais quand même rappeler les éléments principaux de la biographie de notre héros. Igor Stravinsky est né le 17 juin 1882 à Oranienbaum, en Russie, et il est décédé le 6 avril 1971 à New York, et son corps sera inhumé à Venise quelques jours plus tard, selon la volonté qu'il en avait exprimée. La formation musicale de Stravinsky a été très atypique. Il apprend tout d'abord le piano, mais il ne se présente pas au conservatoire de Saint-Pétersbourg, car c'est son professeur de composition, Nikolaï Rimsky-Korsakov, qui le lui déconseille. En effet, le maître a décelé une profonde originalité chez son élève et il redoute que son talent ne soit gâté par un enseignement trop académique. Stravinsky étudiera donc en privé avec Rimsky de 1902 jusqu'à la mort du maître en 1908. Et c'est ensuite avec trois ballets que Stravinsky devient célèbre. Tout d'abord avec L'Oiseau de feu, écrit en 1910, suivi un an plus tard de Petrouchka. Mais c'est bien sûr et surtout avec Le Sacre du printemps, daté de 1913, que Stravinsky s'impose comme l'un des plus grands compositeurs du XXe siècle. Quand la guerre se déclenche en 1914, Stravinsky ne rentre pas en Russie. Il ne reviendra visiter sa patrie qu'en 1962, en tant cette fois-ci que citoyen américain. Mais il faut savoir que le compositeur vécut en France durant toutes les années 20 et 30. Il fut d'ailleurs dans un premier temps naturalisé français en 1934. En 1939, il s'envole pour les USA, où il passera le dernier tiers de son existence. Et nous commencerons aujourd'hui le petit cycle Stravinsky que je vous propose avec l'Ebony Concerto. L'ébène en question, c'est celui de la clarinette solo, mais c'est surtout celui des afro-descendants, dont Stravinsky admirait tant la musique. Dans son séjour californien, il avait notamment l'occasion de croiser son idole, Charlie Parker. Notons que l'admiration était amplement partagée. Mais le compositeur russe avait découvert le jazz dès son origine, dès cette fameuse année 1917, où les orchestres militaires américains avaient introduit en Europe le nouvel idiome. Très vite, Stravinsky écrivit un ragtime pour orchestre. Et en 1945, il écrit donc cet Ebony Concerto, comportant des pages de clarinette virtuose, pour l'orchestre de jazz de Woody Herman. L'œuvre fut créée au Carnegie Hall le 25 mars 1946. Cette partition est une synthèse entre l'écriture moderne classique, le jazz et le blues. Elle comporte trois mouvements, Allegro Moderato, Andante et Moderato Vivo. Et on l'écoute dans l'interprétation de l'Orchestre Symphonique de Berlin, placé sous la direction de Vladimir Ashkenazy, avec son fils Dmitri Ashkenazy à la clarinette et Olli Mustonen au piano, enregistré à Berlin d'août à septembre 1992.

C'était sur Radio Mercure 93 FM, l'Ebony Concerto d'Igor Stravinsky, dans l'interprétation de l'Orchestre Symphonique de Berlin dirigé par Vladimir Ashkenazy. On continue avec Stravinsky avec son ballet Apollon Musagète, c'est-à-dire Apollon enseignant leurs arts aux différentes muses. C'est une œuvre qui remonte aux années 1927 et 1928. Elle appartient à la période dite néoclassique du compositeur, au même titre que par exemple Pulcinella, laquelle œuvre vous pourrez retrouver en podcast dans l'un des anciens numéros de La Touche Classique. Apollon, quant à lui, est une partition pour orchestre à cordes, commandée au compositeur par la librairie du Congrès de Washington. La création en eut lieu le 27 avril 1928, la chorégraphie étant assurée par Adolf Bolm, lui-même ancien membre de la compagnie Diaghilev. Je vous en propose trois extraits, le prologue La naissance d'Apollon, la variation de Polymnie et enfin l'apothéose. Une interprétation de Antal Dorati à la tête de l'Orchestre symphonique de Détroit et c'est un enregistrement daté de novembre 1984.

0: toujours sur Radio Mercure 93 FM et vous écoutiez trois extraits du ballet Apollon Musagète d'Igor Stravinsky dans l'interprétation d'Antal Dorati et de l'Orchestre Symphonique de Détroit.
1: Voici à présent la séquence phonographe et magnéto.
0: Et nous écouterons aujourd'hui la contralto Kathleen Ferrier, accompagnée par le Philharmonia Orchestra, dirigée par Sir Adrian Boult. L'immense chanteuse nous interprète deux pièces. Tout d'abord le Qui Sedes de la messe en si mineur de Johann Sebastian Bach, qui sera suivi d'un extrait de l'oratorio Samson de Georg Friedrich Händel, extrait intitulé Return, O God of Hosts, Retour, ô Dieu des armées. Le tout enregistré à Londres en 1952.

0: C'était sur Radio Mercure 93 FM, le Quis Sedes de la messe en si mineur de Johann Sebastian Bach, suivi d'un extrait de l'oratorio Samson de Georg Friedrich Händel, dans l'interprétation irremplaçable et bouleversante de Kathleen Ferrier, accompagnée, pour la circonstance, par Sir Adrian Boult et le Philharmonia Orchestra.
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0: Eh bien, aujourd'hui, je vous propose d'inverser le principe qui préside d'ordinaire à cette rubrique, puisque ce n'est pas une adaptation que je vous invite à entendre, mais une œuvre dans sa première version. En l'occurrence, nous écouterons trois danses slaves d'Antonin Dvorak, dans la version originale, donc, pour piano à quatre mains. En réalité, cette première mouture est très rarement jouée, en comparaison de sa célèbre adaptation pour orchestre. Une excellente raison donc pour la découvrir. Voici, sur Radio Mercure 93 FM, les danses slaves opus 46 numéro 1, 2 et 8 d'Antonin Dvorak, interprétées par les pianistes Ingrid Thorsen et Julian Turber, enregistrées à Oslo en décembre 1989.

Vous écoutiez sur Radio Mercure 93 FM 3 dans ce slave d'Antonin Dvorak, interprété au piano à quatre mains par le duo Thorson et Turber. Eh bien, chères auditrices et chers auditeurs de Radio Mercure, nous voici arrivés à notre dernière rubrique, le traditionnel bonus. Et cette semaine, je vous invite à entendre dans son intégralité la sonate pour violon et piano en ut majeur Köchel 303 de Wolfgang Amadeus Mozart. Elle comporte deux mouvements, adagio, molto allegro, suivi d'un tempo di menuetto. Et c'est interprété par Isaac Stern au violon, accompagné par Yefim Bronfman au piano, enregistré à Tokyo en novembre 1993.